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1: Et ce matin, ou ce début d'après-midi, sur Radio 4910, on va s'intéresser à l'avenir du patrimoine spadois avec une invitée incontournable de la vie locale, Alda Gréoli. Bonjour.
2: Bonjour, bonjour à chacune et à chacun.
1: Alors, première échevine à Spa, en charge notamment des travaux, du patrimoine, des affaires économiques, de la culture, des biens communaux, des concessions, des cimetières et des cultes, hein, c'est tout ça.
2: C'est tout ça. C'est ça. Et c'est passionnant.
1: Voilà, ouais, oui, j'imagine. Et justement, bah, avec toutes ces compétences, quelle est votre vision globale pour Spa aujourd'hui ?
2: En fait, quand on veut parler de la vision globale pour Spa, il faudrait qu'on ait une interview d'une heure, deux heures, trois heures.
1: Clairement.
2: Mais d'une manière générale, je pense que notre vision pour Spa est d'abord une vision pour les Spadois et les Spadois, c'est-à-dire un bien-être dans Spa. D'où la volonté de rénover un certain nombre de lieux, d'où la volonté aussi de se rénover non pas seulement des lieux, mais aussi des liens entre les lieux. Nous avons à Spa, je le dis souvent, des perles. Il est aussi important de les enfiler sur un collier. Et donc, pour qu'on puisse franchement porter Spa tous ensemble. Et donc, c'est vraiment à la fois une vision d'un certain nombre de lieux et d'un lieu de patrimoine, non seulement le patrimoine de la nature, le patrimoine de l'eau, mais aussi le patrimoine architectural. Et par ailleurs, c'est une circulation dans Spa, c'est un bien-être dans Spa, c'est le vélo dans Spa, c'est le piéton dans Spa, c'est la voiture acceptée, tolérée, parquée correctement dans Spa pour qu'on puisse vraiment y vivre de manière plus agréable.
1: Et donc j'imagine à ce moment-là que les grands chambardements patrimoniaux qui sont prévus sont liés à tout ça, j'imagine.
2: En fait, quand on regarde notre patrimoine spadois, si on ne s'y attaque pas de manière globale, et j'emploie à dessein le mot attaquer, alors il va vraiment dépérir et on risque de le voir mourir. Donc oui, il y a un certain nombre de choses qui se sont faites dans les dernières années. Je pense à la rénovation de la galerie Léopold II, par exemple, où nous allons finir maintenant la rénovation du pavillon Marie-Henriette. Mais il reste des lieux emblématiques. Et par ailleurs, il y a des lieux qu'il faut pouvoir se réapproprier en tant que Spadois pour y vivre, nous, et pour permettre aussi aux touristes, aux curieux, aux curistes de se les approprier aussi. Et je pense au Vauxhall, je pense à l'hôtel britannique qui est fondamental dans l'histoire de la Belgique, voire dans l'histoire du monde, mais aussi des lieux en ville comme la Villa Royale et où, évidemment, l'hôtel de ville actuel.
1: Alors, bah justement, concrètement, parlons justement de ces changements, le déplacement de l'hôtel de ville, entre autres, qui fait couler beaucoup d'encre, mais justement, ça m'intéressait de vous avoir ici pour justement avoir la voie officielle, si je puis dire, parce qu'effectivement, on parle de beaucoup de choses, mais voilà.
2: Je ne sais pas si c'est la voie officielle, mais c'est en tout cas la voie d'un projet.
1: C'est ça.
2: Celui d'une majorité et celui de deux groupes politiques forts dans Spa. Alors pourquoi est-ce que c'est la voie de cette majorité et pourquoi est-ce que c'est la voie d'un projet ? Parce que vous ne pouvez pas, et c'est ça qui est vraiment malheureux dans les débats actuels, outre le fait qu'ils polarisent les gens les uns contre les autres, plutôt que de construire la vie en commun que nous souhaitons construire. Et donc, vous ne pouvez pas isoler le dossier de l'affectation de l'hôtel de ville actuel, dont je rappelle tout de suite qu'il n'est pas question de le vendre et qu'il n'est pas question de le désaffecter d'une affectation publique ouverte aux Spadois et où des cérémonies encore officielles comme des mariages pourraient continuer à s'y dérouler. Mais par ailleurs, si vous isolez ceci sans parler du reste, en fait, vous ne donnez pas une vision de Spa. Et je voudrais faire une comparaison, si vous me le permettez. Je vous propose d'aller dans l'histoire et de prendre une vision de Spa vers 1850. Et puis de reprendre une même carte, des mêmes dessins, avec une vision de Spa vers 1920. Vous ne verriez ni le casino, ni le centre culturel, ni l'hôtel Les Bains, ancien centre thermal. Vous ne verriez pas ça.
1: Non, c'est clair.
2: D'accord ?
1: Oui, c'est clair.
2: Et donc, si à un moment donné, il n'y a pas des gens, il n'y a pas une prise de responsabilité de politique pour se dire l'avenir de Spa passe aussi par une rénovation qui permet de mieux le comprendre, de mieux affecter des bâtiments qui, pour certains, je pense, au Vauxhall, sont désaffectés depuis plus de 35 ans. Avec une grande partie qui est en train de tomber en ruine. Donc le cœur du projet de notre réflexion, ça a été d'abord de se dire, il faut sauver le Vauxhall. Et pour sauver le Vauxhall, il faut aller chercher de l'argent. L'argent que nous avons à Spa, puisque c'est une commune riche, c'est une commune qui va encore en 2025 arriver avec un compte maintenant ici, début d'année, avec plus d'un million et demi de bonis. C'est une ville qui a 2,5 millions de réserves dans le budget extraordinaire, c'est-à-dire dans le budget des travaux. Donc oui, Spa est capable de faire face aux projets que nous proposons. Et par ailleurs, quand on veut sauver le Vauxhall, il faut donc prendre l'argent ou utiliser une partie de l'argent que nous avons à Spa. Mais ici, il faut trouver un investisseur privé et il faut des accords avec la région Wallonne et avec la communauté française. Et donc, il faut un vrai projet. Et le projet d'un musée dans l'aile contemporaine, pas dans l'aile historique. L'aile historique restera avec une salle d'exception. Dans l'aile nouvelle, avec une construction à l'arrière, permet d'aller, je veux dire, mobiliser les forces autour de nous, à la fois privées et de la région et de la communauté. Et donc, c'est la base de la réflexion. À partir de là, nous avons le Britannique. La communauté française va le quitter en tant qu'internat très bientôt. Nous ne pouvons pas le laisser dépérir. Il a été entretenu par la communauté. C'est le moment ou jamais de le réaffecter à quelque chose de public et de spadois, lui qui fait partie de notre histoire. Et donc, quand vous réfléchissez comme ça, il y a évidemment la Villa Royale, alors qu'il n'aura plus le musée à l'intérieur. Et donc, sa valorisation en lien avec le nouveau centre administratif que nous reconstruisons à l'arrière, à la place d'un chancre, faut-il le rappeler aussi. Donc, le nouveau centre administratif que nous reconstruisons, avec la volonté du gouvernement wallon que les communes en dessous de 15 000, voire 20 000 habitants fusionnent CPAS et administration communale d'ici 2031, tout ça fait que cette réflexion a du sens. Par ailleurs, et je veux aussi le dire parce que Spa est une ville de commerce, quand vous mettez l'hôtel de ville au pied de la gare, près d'un rond-point, avec un parking de 200 places à l'arrière, vous allongez la ville. Vous allongez la ville et donc vous rendez plus attractif la rue Royale et l'avenue Rena Street en complément de la place du Monument et de la place Verte, et ainsi que de la rue Servet et, je l'espère, de la rue des Écomines. Et donc vous avez un cercle au centre de Spa qui s'allonge sur l'avenue Rena Street. Et donc vous rendez de la puissance commerciale aux commerçants qui s'y installent. Et donc il y a aussi une volonté quelque part d'avoir une vision qui n'est pas, comme je le disais, uniquement sur les perles, mais aussi sur le collier. Ouais. Et donc c'est ça qui nous anime.
1: Ben oui, clairement, et c'est vrai que la comparaison avec 10 sur 50 est vraiment bonne, parce que quand on s'intéresse effectivement à l'histoire de Spa, il y a eu le vieux Spa des origines, et puis la construction du nouveau Spa est effectivement un geste fort qui a complètement fait ce que Spa est actuellement.
2: Et
1: effectivement,
2: à la fin du 19e et au début du 20e, s'il n'y avait pas eu Spa attraction et Spa expansion, il n'y aurait pas non plus eu cet engouement, quasiment cette opération immobilière pour construire ce que nous connaissons aujourd'hui et qui est un joyau pour nous aussi, c'est-à-dire nos villas spadoises, toutes les villas anglo-normandes que l'on retrouve à Spa et qui est vraiment une des spécificités aussi. Donc tout ça, à un moment donné, avoir une vision globale et pas isoler un bâtiment sans avoir, c'est quoi la ville où on a envie de bien faire vivre les Spadois. Et je pense qu'en faisant ça, en tentant de faire ça, je ne dis pas que c'est la meilleure idée, je ne dis pas que nous sommes les seuls à avoir la meilleure idée. Je dis simplement qu'on a une idée cohérente, un projet cohérent qui permet de mobiliser à la fois les deniers publics au niveau de la région et de la communauté française, ainsi que les deniers privés, et qu'ensemble, en faisant ça, plus avec le SPW, la traversée, et vous savez que c'est compliqué, c'est vrai que c'est compliqué des grands chantiers, mais quand on voit le résultat sur l'avenue Rena Street, quand on voit les résultats sur la rue de la Poste, on comprend ce que ça veut dire, mieux vivre dans une ville avec plus de piétons admis et plus de vélos admis.
1: C'est vrai que quand on compare avec d'autres villes, Pepinster aussi est en train de finalement construire son centre administratif avec son ancien hôtel de ville qui restera hôtel de ville pour justement les cérémonies d'apparat, les mariages ou des choses comme ça. Donc c'est finalement aussi la même logique, hein. Donc c'est clair.
2: Et puis c'est une logique aussi, enfin, je dis toujours à ceux qui le veulent, venez une journée travailler dans les bureaux actuels pour les collaborateurs de la ville et vous comprendrez ce que ça veut dire que pouvoir et penser l'amélioration du travail au quotidien pour ces personnes. Nous avons un hôtel de ville où les personnes en situation de handicap ne peuvent pas monter à l'urbanisme et ne peuvent pas monter au service des travaux parce qu'il n'y a pas d'ascenseur et qu'il n'y a pas d'accessibilité pour les personnes à mobilité réduite pour ces personnes-là. Enfin, Je veux dire, c'est pour ces deux services-là qui sont essentiels dans la vie des habitants.
1: J'imagine qu'il y a aussi les enjeux d'économie d'énergie aussi à un moment donné, c'est clair aussi.
2: Effectivement, le nouveau centre administratif est classé A, donc à un PEB A, et évidemment avec des économies d'énergie particulièrement importantes. Et je rappelle, et je sais vraiment que tout ça se fait dans un espace-temps qui nous permet, là aussi pour le nouveau centre administratif, d'aller chercher 1 300 000 euros de subsides européens.
1: Ok, ok. Et donc tout ça au niveau calendrier, comment est-ce que c'est prévu? Bon, le centre administratif est en chantier évidemment, mais, ouais. Mais le reste...
2: Pour le centre administratif, le déménagement se fera à la fin de l'année ou okay. Au début de l'année 2027, à la fois pour les collaborateurs du CPS et pour une partie des collaborateurs de l'hôtel de ville. Je rappelle que nous nous sommes engagés aussi à rendre plus facile la vie des associations sociales et donc il y a tout un bâtiment ouais. Dédié à des associations sociales comme Saint-Vincent-de-Paul, comme la Chouette Boutique, comme le coiffeur solidaire ou comme Ciré Fassol avec son atelier vélo et avec son atelier de meubles, la Croix-Rouge, une salle polyvalente pour les associations sociales. Et donc tout ça déménagera fin d'année, début 2027. Notre souhait, et très prochainement, on a un symposium à ce propos, notre souhait est vraiment de pouvoir enclencher le dossier du Britannique dans les tout prochains mois, et donc en 2026, et d'entamer encore en 2026 le dossier du Vauxhall. Et donc que ces deux chantiers-là soient lancés d'ici la fin de l'année 2026.
1: Le Britannique, son affectation, ce serait quoi?
2: Alors le Britannique, on va y retrouver, si on finalise la négociation avec la communauté française, hein, donc je suis toujours prudente, tant que les choses ne sont pas totalement faites, c'est en tout cas ce à quoi nous sommes attelés pour l'instant. La volonté est d'y accueillir à la fois l'Académie des Arts et Métiers, à la fois des résidences d'artistes, avec une collaboration y compris avec des grands acteurs culturels dans la ville de Spa, mais donc des résidences d'artistes, et un lien étroit avec l'Académie des Arts et Métiers, mais d'y accueillir aussi, sans doute, on doit vérifier les archives de la ville, mais l'entièreté des archives de la ville, y compris le fonds Body, avec une possibilité alors de médiation, d'avoir une salle de lecture, d'avoir une salle de consultation, puisque nombreux sont les chercheurs qui viennent consulter les archives de la ville de Spa, et donc de pouvoir faire un ensemble que je dirais culturel au niveau, et donc d'y pouvoir y accueillir aussi, et que les associations culturelles y trouvent un local et une possibilité de stocker leur matériel, et donc d'avoir, après ce pôle social avec la maison des associations sociales, d'avoir un pôle culturel avec une maison des associations culturelles ainsi que de l'Académie des Arts et Métiers.
1: C'est vrai que le Britannique, avec sa grande salle, on pourrait imaginer continuer à faire des concerts.
2: Cette salle classée mérite vraiment d'être valorisée, par exemple, pour des concerts ou des prestations ou des examens publics de l'Académie des Arts et Métiers. Il y a en plus le son, il y a de très bonne qualité.
1: Et bien voilà, je crois qu'on a fait un beau tour. Merci en tout cas d'être venu nous en parler.
2: Merci à vous, parce que pouvoir expliquer, ça fait du bien.
1: Bah oui, voilà. Bon voilà, merci à vous en tout cas, et donc voilà, on suivra tout ça avec attention sur Radio 49.10.
2: Avec plaisir.
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Et si vous les avez croisés au vieux métier à Sarre avec leur stand de brassage public, vous savez déjà que ça vaut le détour.

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0: Hélène Douce, Mohamed, bonjour.
1: Bonjour.
0: Vous m'entendez bien ?
1: Oui, très bien.
0: Ah, bonjour et bienvenue sur les ondes de Radio 49 Nice, Mohamed.
1: Merci.
0: Mohamed, l'honneur aujourd'hui de parler avec vous pour parler d'un bouquin que vous avez écrit. D'abord, décrire qui vous êtes. Vous êtes né à Verviers, vous vivez d'ailleurs toujours à Verviers, c'est bien cela ?
1: Oui, c'est bien ça, oui.
0: Alors, vous êtes né, il y a quelques années maintenant, et vous êtes auteur et vous êtes diplômé d'un master en économie sociale et management associatif. C'est toujours bien.
1: C'est ça.
0: Voilà. Vous êtes issu d'un milieu ouvrier marqué par le handicap invisible que vous développez très vite et très tôt, un regard attentif aux fragilités humaines. Votre parcours personnel et familial nourrit aujourd'hui votre engagement pour une société plus inclusive. À travers l'écriture, vous donnez voix à ce qui reste trop souvent invisible. Expliquez-nous un petit peu.
1: En fait, on m'a diagnostiqué trois maladies quand j'avais 12 ans. Et en fait, c'est tout bête, lors de souper familial, ma grand-mère avait vu que j'avais une bosse dans le dos, que j'ai toujours malheureusement. Et en fait, ça a été tellement vite qu'on m'a opéré après 4 mois de diagnostic. Et c'est après que j'ai vu que notre société n'était pas totalement inclusive et qu'il fallait créer des ponts pour permettre aux personnes en situation de handicap, que ce soit visible ou invisible, mais dans mon cas, c'est plus invisible d'être totalement inclus dans la société. Et évidemment, moi, j'ai quand même eu une enfance assez compliquée parce qu'avant... avoir le diagnostic des trois pathologies que j'ai. J'étais diagnostiqué dyslexique et TDAH. Et en fait, à l'époque, à l'époque, on était très, très à fond pour l'enseignement spécialisé, surtout type 1. Du coup, vu que j'avais quelques difficultés dans l'enseignement ordinaire, on m'a mis directement à l'âge de 5-6 ans dans le spécialisé. Et là, voilà, quoi. Malheureusement, ça m'est collé à ma peau jusqu'à l'âge de 18 ans. Et c'est là qu'après, je me suis battu pour mettre en place des choses, pour m'inclure totalement dans la société.
0: Vous en avez fait une force.
1: Oui, mais surtout montrer une autre image du handicapé malheureux, du fourrier de sa vie. Et qui ne fait que, par exemple, du sport, quoi. Donc, je pense que l'image du handicap, c'est beaucoup plus que ça. Ici, en Belgique, on a toujours tendance à voir le handicap comme une image médicalisée. Alors que moi, ici, tout ce que je mets en place, que ce soit au niveau des conférences, des ateliers, et surtout au niveau de mon livre que je viens d'éditer aux éditions Alcoolique en hiver, montrer que l'image du handicap, c'est surtout social, en fait. Et si on met pas en place des choses pour montrer que les personnes en situation de handicap ont des choses à dire, on reste dans la visibilité, quoi.
0: Alors Mohamed Hélène Douze, le titre de votre livre, c'est Courbé mais debout.
1: Oui. Oui.
0: Un titre bien choisi.
1: Totalement. totalement.
0: Alors bien sûr, vous avez une malformation d'Arnold Chiari, c'est ça, comment ça qu'on dit ?
1: C'est ça, ouais.
0: Alors, ce livre n'est pas uniquement pour les personnes qui souffrent de cette maladie. Il y a d'autres maladies qui ont les mêmes symptômes, ou en tout cas qui ont les mêmes incidences sur vos parcours.
1: Totalement.
0: Et votre livre, on peut le trouver, vous avez parlé de l'édition, on peut le commander sur Internet ou bien directement
1: sur l'éditeur ? Oui, sur le site coquelicoenhiver.com.
0: Alors, j'ai vu que vous étiez un peu conférencier et gesticulateur. Qu'est-ce que c'est ?
1: En fait, c'est entre une conférence et un spectacle. Enfin, c'est une sorte de conférence-spectacle où je mets vraiment en avant les enjeux du handicap invisible de la société.
0: Oui, on en voit maintenant assez bien des conférences de style.
1: Oui, totalement, oui. Totalement.
0: Eh bien, c'est très bien. Donc, chers auditeurs, chères auditrices, un témoignage fort, authentique et porteur d'un message universel, même courbé, on peut rester debout. Eh bien, un grand merci de nous avoir partagé votre bouquin. Je suis certain que ça va faire des intéressés énormément. Mohamed Hélène Douce,
1: courbé,
0: mais debout. À bientôt, bonne journée.
1: À bientôt, merci beaucoup. Oui, au revoir. Merci.
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2: Bonjour, c'est Raphaël, psychothérapeute au Centre Lumea. Aujourd'hui, je vais vous parler du cœur, bien que je n'exerce pas comme cardiologue. Mais vous savez, le cœur est de toute façon relativement méconnu pour son rôle central dans notre psychisme et dans notre vie relationnelle. Tout le monde le sait, le cœur, c'est le muscle pompe, cette espèce de magie des pulsations permanentes qui fait circuler la vie en nous. Et le cœur, dans un rôle plus profond, plus psychologique, plus existentiel, est grandement relié à l'amour. Chacun le sait, depuis l'enfance, on dessine tous des cœurs pour se le rappeler. Et en parlant d'amour, presque tout le monde en a envie de le vivre plus, de le vivre plus intensément, plus au quotidien, et dans toutes les sphères de notre vie. On a envie de plus d'amour dans le couple, de plus d'amour et des relations plus harmonieuses dans la famille, d'aimer son travail. Si on a un engagement par rapport à l'environnement, on a envie d'aimer plus la terre. Et on doit aussi apprendre, en cette société qui est un petit peu plus sombre, d'aimer aussi ce qui n'est pas aimable. On doit apprendre à être bienveillant malgré les failles des autres, à être bienveillant dans cette tempête médiatique qui n'est pas très lumineuse. En fait, plus le cœur est ouvert, et plus le cœur peut aimer tout ce qui se passe autour de nous et impulser de la bienveillance, du respect. Rester dans le calme, dans le sang-froid, augmenter notre capacité d'amour dans le quotidien. Ça c'est bien beau, mais pour la plupart d'entre nous c'est un peu compliqué. Parce qu'on devient irritable, on perd le feu sacré au boulot, on est plus tendu, on est moins en amour dans le quotidien du couple ou avec les enfants. On est plus vite énervé, on est plus vite agacé. Et de notre capacité d'aimer ou de notre capacité d'agacement, c'est très fort lié à l'état du cœur. Non pas sous son rôle cardiologique, son rôle de pompe, mais par rapport plutôt à sa capacité d'aimer. Un cœur humain, c'est comme une grande grotte. Et dans toutes les galeries des grottes, on a stocké des expériences de notre vie. Si on a stocké beaucoup d'expériences bienveillantes, heureuses, le cœur est léger. C'est comme une grande grotte spectaculaire, très colorée. Mais si au contraire, on a vécu pas mal de situations compliquées, des relations amoureuses difficiles, des relations avec l'autorité compliquées, des relations de famille qui sont parfois disharmonieuses, nos vécus sont plus lourds et notre cœur est beaucoup plus fermé, beaucoup plus sombre. C'est pour ça que des gens qui ont vécu beaucoup d'expériences désagréables à la longue deviennent un peu plus secs au niveau du cœur. On devient parfois plus aigri, plus difficile à vivre parce qu'on a accumulé beaucoup de situations qui ont été désagréables, disharmonieuses. Tout ça, c'est pas vraiment ce qu'on nous a appris dans les facultés de médecine et dans les émissions de vulgarisation scientifique. Mais prenons l'exemple d'un enfant qui grandit dans une famille où le père et la mère exercent une autorité trop dure et mal ajustée. L'enfant va entreposer dans les galeries de son cœur plein d'émotions de peur, des sentiments d'insécurité, de nombreuses ou petites séquences au quotidien qui ont été désagréables. Il va développer avec le temps un sentiment que les gens qui détiennent ou exercent une autorité sont durs. Il va vivre un sentiment de solitude, avoir souvent un sentiment d'incompréhension et imprimera aussi qu'il n'a pas vraiment le sentiment de s'exprimer, d'être qui il est puisque l'excès ou la mal-autorité va le briser à petit feu. Il va aussi apprendre à ravaler ses colères, à devoir se plier, à devoir voir que les adultes autour de lui tolèrent des abus d'autorité sans rien dire. Il va garder en fait dans les galeries de son cœur beaucoup de rancœur contre ces personnes qui le maltraitent. Petit à petit, cela va éteindre sa lumière intérieure, sa spontanéité, sa joie, ses rêves. Et plus tard, sans ajustement, il y a des grandes chances que la personne devienne soumise et subira aussi plein d'autres autorités qui dépassent les limites, avec toujours beaucoup d'anxiété. Typiquement, avoir des responsables professionnels trop autoritaires ou des partenaires de vie trop directifs. Et si la personne ne prend pas le pôle de la soumission, elle pourrait aussi devenir dure à sa façon, devenir dominante, notamment pour se protéger. Et le malaise va se photocopier de plus en plus à longueur d'année, jusque, en général, un événement soit si difficile à digérer que ça inspire la personne à se dire « je n'en peux plus de ce schéma qui se répète », de vivre cette blessure avec l'autorité, ce sentiment d'injustice qui est insupportable, et à un moment donné, soit il y a un ras-le-bol de la personnalité qui désire un changement, et là la thérapie peut aider, ou soit parfois il y a un malaise du corps physique. Alors comment est-ce qu'on peut sentir dans quel état est notre cœur et comment est son réseau de galeries? Eh bien, tout simplement, on peut déjà regarder sa vie et sentir si elle a été agréable dans son décours, si on a vécu beaucoup de difficultés ou si on a une vie qui est belle, lumineuse, pleine d'harmonie. On peut aussi ressentir dans quel état est la zone du cœur. Par exemple, simplement fermer les yeux, respirer 3 fois profondément et placer votre ressenti, votre conscience dans la zone du cœur, dans la poitrine. Est-ce que c'est léger ? Est-ce que c'est détendu ? Est-ce que c'est aimant ? Ou est-ce que c'est une zone tendue, crispée, dure ou même un peu froide ? Pour certains qui sont plus sensibles ou hypersensibles, le cœur peut carrément être douloureux. L'état du cœur, en fait, se reflète aussi dans les relations humaines et dans l'état de notre morale. Si les relations humaines que vous avez autour de vous sont belles, paisibles et joyeuses, alors souvent votre cœur est léger, ouvert. Si à l'inverse, les relations sont plus compliquées, alors le cœur est en souffrance. Quand le cœur est lourd ou blessé, il est temps de le soigner. Et pour le soigner, il existe des protocoles de thérapie énergétique très doux et très délicats qui permettent au cœur de relâcher le contenu par chaque séance de quelques galeries encombrées de souffrances, des sentiments négatifs, des parcelles de nos blessures les plus importantes. Et ce protocole peut être répété quelques fois dans un cycle de thérapie pour vraiment amener la paix rapidement. Quand on allège le cœur, on retrouve de l'élan, on retrouve du peps, du dynamisme, on retrouve de la paix, on a une capacité de pardon. S'il n'y avait pas ces outils, pour moi, l'art de la psychothérapie serait bien triste parce que parler et ressasser nos vieilles histoires n'a pas beaucoup de sens si à un moment donné, on ne peut pas tourner la page et trouver l'apaisement. Et ce qui m'émerveille dans cet art de la thérapie, c'est vraiment de pouvoir diagnostiquer ces grandes blessures et vraiment ensuite de les apaiser, notamment par ce protocole. La psychothérapie, ce n'est pas comme dans les films français, parler sur un divan. C'est un vieux stéréotype qui n'est pas du tout d'actualité. Et ce protocole, il est aussi fort indiqué dans les grands deuils que l'on a traversés ou parfois on a du mal à passer le cap. Vivre ce protocole, ça aide aussi beaucoup les gens qui ont à traverser des moments d'insécurité, quand il y a des pertes d'emploi, quand il y a des ruptures, quand il y a parfois le manque d'argent, l'insécurité physique, quand il y a eu des agressions aussi. C'est très important, ça permet de se rétablir beaucoup plus vite. Et puis ce protocole, il sera tout à fait approprié quand on a été trahi ou qu'il y a eu des infidélités ou des moments où on a donné notre confiance dans un projet ou dans une personne et que celle-ci a été bafouée. Parce qu'alors, le cœur a peur de se réouvrir. Quand on peut voir le cœur sous cet angle, il y a un éclairage tout à fait nouveau. Alors, en parlant du cœur, n'oubliez pas non plus de consulter un cardiologue à partir de 35-40 ans ou si vous avez des antécédents, c'est toujours aussi très important. Au Centre Lumière, on vous accompagne dans ce chemin d'apaisement intérieur. Et on vous rappelle qu'il n'est pas nécessaire d'être attaché à la souffrance. On peut se créer une vie belle, même après des années difficiles de tempête, même d'ouragan et même de foudre. Au plaisir de vous accueillir pour vous rendre le cœur plus léger, si cela vous appelle.
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1: 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Romain Cabé, bonjour.
2: Bonjour
1: Luc. Comment ça va Romain? Ça va bien, mais on ne t'entend pas trop bien là.
2: Ouais,
1: voilà,
2: ici,
1: voilà, c'est beaucoup mieux.
2: Parfait,
1: parfait, parfait. Alors Romain, nouveau conseil Solidas, on va habituer tous nos auditeurs et auditrices à retrouver un conseil assurance aujourd'hui. Et alors, permets-moi si tu veux bien, peut-être de te demander d'aborder un sujet, je suis assez embarrassé. Je comprends vraiment rien aux assurances, protection juridique, etc. Qu'est-ce qui existe exactement comme protection juridique? Est-ce que je dois passer par le même groupe d'assurance ou bien il vaut mieux être indépendant? Comment doit-on procéder?
3: C'est ça. Alors, le conseil aujourd'hui tournera vraiment autour du fait de placer ces protections juridiques dans une compagnie spécialisée en la matière, une compagnie indépendante en protection juridique. Donc.
1: Ah, ok. Je te cite un cas. Ma voiture. J'ai un souci avec ma voiture, figure-toi. Un vice... caché, j'achète une voiture à 60 000 km, gros problème, connu par la marque de la voiture, mais oui, mais monsieur, vous n'avez pas fait vos entretiens à la marque, vous êtes allé chez votre voisin, ok, il y a une facture et tout, mais ça sort un petit peu du plan de garantie.
3: C'est ça.
1: La protection juridique peut m'aider?
3: Elle pourrait aider, et gros avantage d'avoir une protection juridique dans une compagnie spécialisée en la matière, car une protection juridique, justement, intégré couvrira beaucoup moins de choses. Donc on va pouvoir retrouver des protections juridiques un peu dans tous les contrats d'assurance que l'on possède. On aura souvent une possibilité de protection juridique dans son assurance auto, une garantie de protection juridique dans son RC familial. On reviendra sur tous ces types de contrats-là dans d'autres émissions. On peut avoir une protection juridique dans son assurance habitation également. Mais on va pouvoir en fait aller souscrire un contrat dans une compagnie qui ne fera que ça, que de la protection juridique, plutôt que les placer dans des compagnies généralistes effectuant aussi des assurances habitation.
1: Dans le style package.
3: C'est ça, tout à fait. Le package, on pourra y revenir aussi, est un gros avantage en assurance parce qu'il donne des garanties complémentaires aux clients, il va donner des réductions tarifaires complémentaires aussi, mais d'un point de vue protection juridique, il va par contre amener un gros inconvénient qui sera l'éventuel conflit d'intérêts parce que oui, dans certains cas, vous pouvez ne pas être d'accord avec votre assureur et dans ce cas-là, il peut se retrouver à vous défendre alors que le litige est avec lui-même.
1: Voilà. Et donc, ici, par exemple, c'était un vice de pièces mécaniques qui est connu par une marque et donc là vraiment, cette assurance pourrait éventuellement m'aider?
3: C'est ça, tout à fait. Alors, ça se passe souvent en deux temps, si l'on peut dire. Dans un premier temps, lorsque l'on a un litige, on va d'abord questionner, prendre l'avis de la protection juridique qui possède en interne ses propres juristes. Et alors, si potentiellement le simple avis d'un juriste, la simple mise en demeure de la partie adverse ne suffit pas à débloquer une solution, à trouver un accord amiable, alors potentiellement la protection juridique pourra prendre en charge les honoraires d'un avocat qui continuera la défense du client. Donc.
1: J'allais un petit peu plus loin. Si on commet une infraction routière, là aussi la protection juridique pourrait éventuellement me défendre, m'aider?
3: Tout à fait. Et donc, ce serait déjà le cas avec une garantie de protection juridique intégrée. C'est juste que là, clairement, les capitaux assurés, si on doit prendre en charge les honoraires d'avocat, ce genre de choses, dans une garantie intégrée, les capitaux couverts seront plus faibles. Je vais dire les garanties de manière globale le seront aussi. Mais surtout, le point que je voudrais bien aborder ici, c'est que est-ce que l'on a vraiment envie que son assureur soit au courant d'une potentielle infraction qui a été commise?
1: Alors, dans le genre, boire un verre de trop ou...
3: Voilà, tout à fait.
1: Ah oui.
3: Par exemple, par définition, si la garantie est souscrite dans une compagnie distincte, on pourrait être défendu par un avocat, prise en charge des honoraires de l'avocat, et l'assureur ne serait pas mis au courant. Voilà, ce sont des cas où on retrouve quand même assez facilement l'avantage de partir vers ces contrats distincts et spécialisés.
1: Oui, mais ça ne va pas se régler avec un coup de cuillère à peau, il faudra quand même les temps de procédure.
3: Tout à fait. Après, évidemment, la protection juridique, elle, elle prendra en charge les honoraires. La balle est renvoyée vers l'avocat en charge du dossier par la suite. Et là, on est clairement dans les délais judiciaires classiques et ça suivra son cours de cette manière-là.
1: Et comment choisir la bonne assurance, la bonne défense en justice? Comment c'est la ça. Choisir?
3: Alors, différentes formules, comme toujours. Là, je prêche un peu pour ma paroisse, mais le courtier jouera un rôle primordial dans le conseil du client vis-à-vis de son statut, si on est dans une situation familiale.
1: Du coup également seule.
3: Du coup également, tout à fait. Et alors, je vais introduire une dernière notion qui sera assez importante, c'est que sur certaines formules de contrat de protection juridique, vous pouvez bénéficier d'une réduction fiscale. On pourra d'ailleurs aussi aborder une émission dédié aux assurances donnant des avantages fiscaux de cette manière. Mais très spécifiquement sur la protection juridique, vous allez avoir deux types de formules dans la majorité des compagnies qui vont vous octroyer jusqu'à 126 euros de réduction fiscale. Donc, je vais dire, c'est la loi Gaines qui a octroyé ça il y a quelques années. C'est un avantage vraiment qui a été donné pour promouvoir la protection du consommateur, la protection du justiciable, ce genre de choses. Donc, je vais dire, le conseil du courtier portera sur la situation précise du client, mais si on prend un exemple concret, on va aller supprimer une protection juridique qui est dans l'assurance auto, supprimer une protection juridique qui est dans l'RC familial, supprimer une protection juridique qui est dans l'assurance incendie. Là, on avait peut-être un coût global pour ces trois garanties de peut-être 130 ou 140 euros par an que l'on payait déjà. On va souscrire un type de contrat avec réduction fiscale dans une compagnie distincte, je citerai quelques compagnies assez connues par la suite. On va potentiellement avoir une prime d'un peu plus de 300 euros par an. On en payait déjà 140, il y a une différence de 160, mais j'ai ma réduction potentiellement fiscale de 126 euros. Après, voilà, c'est le calcul à faire. Évidemment, fiscalement parlant, la peau des personnes physiques est différente pour chacun, et donc la réduction ne s'appliquerait pas à chacun à voir. Mais si l'on prend l'avantage fiscal et la différence de prix, en fait, on se retrouve avec énormément de garanties en plus, pas de conflit d'intérêt possible et un prix, somme toute, fort, fort équivalent à la situation précédente. Donc voilà.
1: Protection juridique, c'est obligatoire, essentiel?
3: C'est fortement conseillé, pas du tout obligatoire. Ah. Absolument pas. Après, bon nombre de courtiers, bon nombre d'assureurs vous diront que, on reprend l'exemple de l'assurance auto, ce n'est pas du tout conseillé de ne souscrire qu'à une garantie de RC auto, la responsabilité civile auto, qui est la seule garantie obligatoire en assurance auto. Beaucoup d'assureurs placeront automatiquement une protection juridique et ils ont évidemment totalement raison, parce que je vais ressortir un exemple. Il faut pas oublier que en RC auto, responsabilité civile auto, cette garantie ne fait qu'indemniser la partie adverse. Donc en somme toute, en logique classique, si jamais vous avez un accident en droit et que vous n'avez pas de protection juridique, logiquement votre RC ne ferait rien du tout. C'est juste qu'on est habitué que ça se passe quand même de cette manière-là, parce qu'il y a des accords entre les compagnies belges qui s'appellent le RDR, règlement direct, et donc un client âgé, un client AXA qui font un accident l'un avec l'autre, automatiquement ils seront quand même pris en charge par cette convention. Mais un exemple classique, vous vous faites brûler une priorité de droite, ne serait-ce par un assuré français, un assuré hollandais, un assuré luxembourgeois. Il y a énormément de véhicules quand même assurés à l'étranger ici. Eh bien, si vous n'avez pas de protection juridique, votre assurance ne pourra rien faire.
1: Voilà. Est-ce que ça lance automatiquement une enquête policière ?
3: Non, pas forcément. Ça sera
1: si un délit de fuite, par exemple.
3: Un délit de fuite,
1: on trouve plus la personne.
3: Il faudra porter plainte, en effet. Mais c'est clair que on pourra ouvrir un dossier en protection juridique. Mais si le délit de fuite, si on ne retrouve personne, malheureusement, on sera dans une impasse.
1: Est-ce qu'il y a un maximum à ne pas atteindre, à ne pas dépasser ? Est-ce qu'on a droit à autant d'interventions de sa défense en justice ?
3: Non. Il n'y a pas de plafond. Maintenant, comme toujours, un assureur a ses statistiques internes. Et comme toujours, là, le courtier sera de bons conseils pour vous dire de continuer ou pas, ou d'ouvrir un dossier ou non à ce sujet-là, évidemment.
1: En tout cas, c'est une déjà une petite bonne nouvelle pour moi, et je suppose pour d'autres auditeurs, auditrices. Donc la défense en justice, ben voilà, c'est peut-être pas obligatoire, mais c'est vraiment essentiel.
3: C'est très très essentiel et très très conseillé.
1: Merci Robin, on se retrouve samedi prochain.
3: Avec plaisir, Jean-Luc, à bientôt.
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0: On va à présent parler musique, ambiance et découverte avec un événement qui promet de faire vibrer tout pendant plusieurs semaines, du 12 mai au 9 juin. C'est la semaine de la musique, s'éclate, qui revient avec cette formule originale dont on va parler avec Nils. Bonjour Nils.
1: Bonjour Eric.
0: Alors justement, quelle est cette formule particulière de cette semaine de la musique qui s'éclate?
1: Alors cette semaine de la musique qui s'éclate, elle est partie de la semaine de la musique qui existe maintenant depuis plusieurs années, organisée par le Centre culturel. Le principe, c'est simple, c'est 5 concerts dans 5 lieux différents et inédits de la commune de Teux, avec 5 styles de musique différents et concerts qui sont proposés gratuitement, ceci donc un jour par semaine. Et alors elle s'éclate parce qu'à la base, c'était pendant 5 jours de la semaine, mais c'était un peu chaud pour nous d'organiser ça physiquement et même logistiquement parlant. Et donc on l'a éclaté en 5 semaines. Et cette année, la particularité, c'est que ce n'est pas le lundi d'une semaine, le mardi de la suivante, mercredi et ainsi de suite. Cette année, on a décidé d'essayer de faire ça tous les mardis. Donc ce sera chaque mardi qu'il y aura un concert gratuitement à partir du 12 mai.
0: Du 12 mai. Ok, donc voilà. Ça fait combien d'années que ça existe finalement?
1: Alors je pense ne pas me tromper, je pense que c'est la 9e édition ou 10e édition déjà.
0: Ouais. Et donc chaque fois, les styles de musique sont adaptés au lieu.
1: Oui, ou pas.
0: Ou pas,
1: voilà. Voilà. Alors parfois on aime, en effet, alors ça dépend. Parfois je programme les concerts que je mets par rapport à un lieu que j'ai envie d'investir. Ou parfois c'est le contraire, c'est un lieu qu'on a déjà, c'est un concert qu'on a déjà et je cherche un lieu. Et alors parfois c'est marrant d'avoir des lieux qui sont pas spécialement en adéquation avec le concert. Ça apporte un plus aussi, ça permet de découvrir aussi un endroit que les Teutois ne connaissent pas, parfois des jardins particuliers, parfois des garages, parfois des caves, parfois des églises ou des parcs. Et donc c'est ça qui est vraiment bien aussi, c'est découverte musicale mais aussi parfois découverte d'un lieu.
0: Alors le but, c'est effectivement d'essayer aussi de profiter parfois des extérieurs, des lieux, ouais. Mais il y a à chaque fois aussi un plan B qui est envisagé, le cas échéant.
1: Voilà, parce qu'on a eu quelques fois, on est en Belgique, hein, on sait bien que la météo, elle peut être aléatoire et d'une semaine à l'autre passer du blanc au noir. Et donc, pour ne pas annuler des concerts qui sont privés en extérieur, on essaye maintenant de trouver chaque fois un plan B, si le concert est en extérieur, pour le faire en intérieur et ne pas annuler.
0: Et c'est chaque fois gratuit aussi, c'est important.
1: C'est toujours gratuit, alors c'est au chapeau, ça veut dire que chacun met ce qu'il veut ou ne met rien, c'est vraiment libre. Mais on tient en effet à ce que la découverte soit gratuite pour permettre à tout le monde de venir découvrir, parce que parfois on a un peu peur de payer et de ne pas aimer, tandis que là, si c'est gratuit, on met au chapeau, et si on a apprécié, on met un peu des sous ou pas.
0: Et on demande quand même de réserver par contre.
1: Alors oui, on demande de réserver parce qu'il y a des limites de places disponibles. Il y a des lieux qui ne savent pas accueillir plus de 60 personnes et du coup, les places vont être réservées rapidement. Il y a déjà un concert qui est complet d'ailleurs.
0: Voilà, on va justement en parler puisqu'on va dérouler tout le programme. Donc effectivement, le premier concert est complet. Ouais. C'est peut-être parce que c'est des Teutois.
1: Je pense aussi que ça a joué et à l'originalité du projet qui est chouette aussi. Mais la personne qui porte ce projet, en effet, est teutoise. C'est Chantal Henry, qui est accompagnée d'un violoniste qui, lui, vient de Suisse. Et alors Chantal Henry, pour ceux qui la connaissent, c'est une littéraire. Mmh. Et elle a toujours écrit, soit des nouvelles, soit des romans. Et ici, elle a fait des poèmes sur la thématique de la nature et particulièrement de la montagne. Et donc, elle a décidé de mettre en musique son récital de poèmes. Et donc, elle va elle-même réciter. Et alors, le violoncelliste qui l'accompagne va habiller ses propos et ses textes, parfois en même temps, parfois juste après. Et donc, je crois que c'est un moment très poétique, très hors du temps. Et ce sera découvrir la montagne via justement la plume et la langue de Chantal Henry.
0: On peut imaginer le mélange voix et violoncelle. Oui. Ça peut être magique à l'église de Bécaud. Malheureusement, c'est complet.
1: Et là, oui, voilà. Les 120 places sont parties très rapidement. Je crois qu'on aurait pu remplir une deuxième église de Bécaud. Passez le mot autour de vous. Dites-le à Chantal si vous la croisez. Quand est-ce que tu réorganises quelque chose? Comme ça, elle pourra faire vivre ce projet plus longtemps.
0: Ouais. Voilà. Alors, le deuxième, donc, c'est le 19 mai. Et là, on est directement concerné puisque c'est chez nous.
1: Exactement. On va donc avoir I Am Will. I Am Will, qui est un guitariste hors pair qui vient du jazz. C'est Guillaume Mirzet. Il est hyper talentueux et là, je suis enchanté par son nouveau projet I Am Will qui est un peu à contre-courant de ce qu'il nous proposait d'habitude. Il propose une folk épurée, très poétique, en anglais. Lui-même, rien que physiquement et quand on le voit jouer sur scène, on est emporté. Et puis ses mélodies, ses textes, sa voix sont merveilleux. Et on le fait dans les locaux de Radio 4910, dans l'espace bar à côté. Si vous ne l'avez pas encore découvert, ce sera vraiment l'occasion de découvrir ces locaux qui sont géniaux.
0: Oui, c'est tout nouveau et on espère effectivement accueillir beaucoup de monde dans cet espace qu'on n'a plus le temps d'aménager et qu'on espère devenir à des nouveaux lieux peut-être
1: de diffusion
0: et de concerts de la région. Donc voilà, c'est avenue du Stade. Ici, c'est en face du tennis.
1: Oui.
0: C'est juste au-dessus de la Maison des Jeunes. Donc c'est au numéro 43, au premier étage. Il faut rentrer par l'arrière.
1: Voilà, bon, on fera un petit plan, on fera des fléchages et puis parking facile, évidemment. Il y a du parking partout.
0: C'est un des gros avantages. Effectivement, le parking est facile, donc voilà, n'hésitez pas. Alors, le troisième, oui, sur le coup, ce sera Sunset Sisters.
1: Ce sera Sunset Sisters et ce sera le mardi 26 mai. Et alors, pour ceux qui ont la programmation du Centre culturel version brochure, attention, il y a une petite modification. Le concert n'aura plus lieu finalement. C'était prévu d'abord au Vallon, qui est donc l'ancien Val d'Ogne à Poleur. Malheureusement, ils ne savent plus nous accueillir là-bas et donc on a trouvé un plan bis et le plan B se trouve sur la nouvelle place de Desnier qui vient d'être inaugurée, qui est magnifique, qu'il faut découvrir. Je trouve que ça change vraiment l'âme du village. Et si jamais la météo ne permettait pas d'accueillir le concert, on a la possibilité d'aller dans l'église de Desnier qui se trouve à 100 mètres de là. Donc venez découvrir cette nouvelle place et venez découvrir surtout Sunset Sisters qui est un duo de musiciennes liégeoises. Qui elle propose des reprises et des chansons personnelles pour vous emmener dans leur univers folk avec beaucoup d'humour, beaucoup de bienveillance et c'est vraiment très très beau à découvrir.
0: Il y aura toujours un food truck avant le spectacle ?
1: Alors il n'y aura pas de food truck parce qu'on a changé de lieu. Par contre, le comité de Destiny est hyper partant de nous accueillir et a décidé de quand même nous ouvrir la place à partir de 18h30 et ils prépareront des pains saucisses mais sur réservation. Donc, comme les concerts sont à réserver, sur la même application de réservation, vous pouvez réserver votre passe aussi en même temps. Comme ça, on sait les quantités et il n'y a pas de déchets. Mais en effet, si vous avez envie de venir découvrir cette place, boire un verre, prendre l'apéro à partir de 18h30 et manger un petit bout avant le concert, c'est tout à fait possible.
0: Le Destiny-toi enthousiaste, c'est le nom de ce comité. Donc à partir de 18h30, c'est ça ?
1: À partir de 18h30, le bar sera ouvert, les passes aussi seront prêts et on espère vous voir nombreux.
0: Et concerts à 20h.
1: Et concerts à 20h, oui.
0: Tous les concerts sont à 20h d'ailleurs.
1: Tous les concerts sont à 20h, oui.
0: Moi, je rappelle d'ailleurs que pour le concert chez Radio 49, il y aura aussi un bar sur place pour ceux qui veulent.
1: Il y aura possibilité de boire un verre évidemment partout parce qu'on sait qu'on est à teux et que les gens aiment aussi allier l'agréable à l'agréable.
0: Exactement. Donc ça, c'est le troisième. Alors le quatrième, là, on change un peu de style, même beaucoup de style.
1: Très fort de style.
0: Là, on est passé on passe de style plutôt intimiste, un peu seul sur scène, à quelque chose de plus qui va faire bouger.
1: Exactement. Non, bouger les têtes.
0: Et bouger les têtes et le reste.
1: Voilà. Alors, on ne déménage pas énormément de lieux parce qu'on est dans le petit bâtiment qu'on sait quasi voir par la fenêtre ici des studios de Radio 4910.
0: Ouais.
1: On va aller dans le garage DG Sport qui se trouve aussi derrière les entrepôts Filaville.
0: Ouais.
1: Et on accueille deux groupes. Il y a Diluvian et Ursa. Alors, Diluvian, c'est simplement le groupe de métal de mon collègue, Jonathan Renard. Qui ne trouve pas facilement de date ici dans la région, à Liège, en Flandre, etc. Il n'y a pas de souci. Mais par contre, il dit « Ouais, Verviers et tout ça, c'est compliqué de trouver. » Je dis « C'est pas grave, on va te faire jouer la semaine de la musique. » Et donc, du coup, on a demandé à Florian Jupsin, qui est hyper ravi d'accueillir une musique qui, lui, ne connaît pas du tout. Mm-hmm. Parce que c'est du vrai métal. C'est du métal progressif.
0: Ouais.
1: C'est du chant crié, c'est des guitares saturées, c'est des batteries qui frappent. Et je crois que pour beaucoup de gens, ça va être une vraie découverte. Donc prenez vos boules qui est, parce que ça joue fort. Par contre, ça joue très très bien et c'est une expérience à vivre. J'ai été voir la release party il n'y a pas longtemps à l'atelier Rock à Huy et j'ai pris vraiment une grosse claque. Alors c'est mon style de musique aussi, mais quand même les gens qui ne connaissaient pas et en avaient, ont adoré. Prenez des boules qui est, c'est important aussi, parce que ça joue très fort. Et puis n'ayez pas peur, surtout, les métalleux sont gentils. C'est peut-être d'ailleurs les amateurs de musique les plus gentils du monde.
0: Oui, pour connaître Jonathan, effectivement, le contraste entre sa voix de tous les jours et la manière dont il chante.
1: C'est un contraste énorme. Ouais. Et donc Ursa, qui est le groupe en première partie, est un groupe d'amis à eux qui viennent de Flandre, ils viennent de Gand, si je ne m'abuse. Et ils jouent un autre style de métal qui n'est pas le même que celui de Diluvian, mais du coup, vous pourrez découvrir deux styles de musique de la même famille, on va dire.
0: Ouais. Donc, première partie à 20h et deuxième partie.
1: Vers 21h, à tout
0: le monde. Ok, et de nouveau, boisson sur place.
1: Boisson, exact. Voilà.
0: Et alors, en face, ça se clôture avec Joshua dans la cour. À Jean Ster.
1: Voilà. Alors, c'est la cour de l'ancien restaurant L'École Buissonnière.
0: Ah oui, je vois.
1: Qui se trouve en face du magasin de fleurs aux Juliettes. Mmh. Et là, bah, on espère vraiment que le beau temps sera avec nous, sinon on couvrira le lieu avec des tonnelles, etc. Et on accueille un artiste que moi, personnellement, j'adore, c'est Joshua. Joshua qui a déjà joué à Verviers l'année passée, si certains sont allés... c'était à la Fiesta City. Non, c'était pas la Fiesta City, c'est un autre festival à Verviers, peu importe. Et qui n'est autre que le chanteur de Colvert, qui est un projet qu'on a déjà accueilli à la Semaine de la Musique il y a, je dirais, 3 ans. Ouais. Et ici, il ne chante plus en anglais, il a décidé de chanter en français. Et pour ceux qui connaissent, c'est un peu le même univers que Balthazar, version française. Mmh. C'est très propre, très pop, très lumineux. Ils viennent en version trio. Et alors, il y a dans son phrasé quelque chose qui tient du Bachung aussi, même dans ses textes, dans l'écriture, etc. Et puis c'est joyeux et il est super sympa et il plaît aux filles aussi, donc si, si ça peut motiver certaines ou certains, évidemment, venez.
0: Voilà, bah oui, effectivement, je me suis fait de Colvert, c'est assez sympa, ouais. C'était en anglais.
1: C'est en anglais, oui.
0: Et si effectivement c'est en français, c'est...
1: Ouais, ouais.
0: Donc, et puis effectivement, ce lieu aussi, s'il fait beau, ce sera quelle date? Ce sera le
1: 9 juin.
0: Le 9 juin.
1: Le mardi 9 juin, oui.
0: Mardi 9 juin. S'il fait beau, ça peut être effectivement très sympa là-bas, ouais, là-dessus à Jean.
1: Exactement.
0: À
1: et donc, en effet, comme vous voyez, on essaye d'aller un peu dans les quatre coins de la commune et d'investir un petit peu tous les villages. Parce que c'est le but aussi, c'est de faire vivre les villages, qui est le propre d'un centre culturel aussi, de faire vivre l'entièreté de la commune. Ouais.
0: Ce qui est sympa, c'est que ça fait une espèce de série où les gens qui vont viennent au premier, ben, viennent au deuxième.
1: Souvent. Alors c'est vrai. On avait mis en place il y a quelques temps, et on devrait peut-être le refaire cette année, une espèce de papier à poissonner avec une récompense à la clé pour ceux qui faisaient les sacs concerts. Parce qu'il y en a beaucoup qui nous suivent en effet, qui nous font confiance sur les sacs concerts, et nous, ça nous fait toujours plaisir. Alors évidemment, on peut venir à un ou deux concerts aussi si vous voulez. Mais oui. Mais réservez vos places. Ça, c'est très important. Absolument réserver ses places.
0: On rappelle le site pour réserver.
1: Alors le site pour réserver, c'est le site du Centre culturel de Teux, c'est www.ccteux.be, onglet billetterie.
0: Ok. Bah voilà, bah je pense qu'on a fait le tour. Il n'y a plus qu'à venir.
1: Il n'y a plus qu'à, ouais, on se réjouit.
0: Voilà. Bah merci Nils pour ça. Et donc,
1: merci aussi.
0: Voilà, à bientôt.
1: À bientôt, au revoir.

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3: 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Faut dire qu'en Outre-Meuse, il y avait aussi quelques personnages. Au premier, il y avait Govio, Goujon, en français. L'homme dont on disait qu'il avait été sevré avec un hareau. Il n'était sobre que quand il ne pouvait faire autrement. Il passa toute son existence en Outre-Meuse, là où il vint au monde. Et selon lui, la saveur d'un bon verre cul sec valait s'offre mieux qu'une cuillère de sucre du paradis. Toi, lui disait sa femme, un jour qu'il était dérangé, tu n'iras jamais au paradis, tu es bien trop ivrogne. Je n'en ai rien à faire, je préfère aller à côté si c'est un bistrot. La plus belle bague qu'on lui a faite, ce fut un jour où ils étaient endormis sur un bord de la place Delcourt. Un fasseur, plein de mauvaises idées, lui fit à grand coup de ciseau une tête de capucin. À la place de se fâcher pour la mauvaise plaisanterie qu'on lui avait faite, Govio se promena fièrement dans tout le quartier en exhibant sa tonsure. Le vendredi après le Saint-Nicolas, Govio, qu'on accommodait à toutes les sauces, il se laissait conduire dans une charrette à main, dans toute la paroisse, affalé au milieu de tous les autres jambons qu'on récoltait le long des rues. Quand la charrette était pleine, on allait tout liquider chez l'Ouest. Comme vous le pensez bien, tout ça ne servait qu'à se rincer la glotte. Pour terminer, malgré ses manières de désœuvrer, Govio était un honnête homme, apprécié de tous. Bon, on finit. Une petite fauve. Joseph, 76 ans, ça fait mettre un appareil auditif. Et trumeux après, il reste qu'auteur l'audiophoniste. Qu'en avait Joseph? Et Steve Coutin, dit votre appareil? Oh, c'est formidable. J'étais tout. Ah ben, Tom, il vaut. Et vos efforts? Qu'en était-il? Tu n'as rien dit à nos lieux, hein? Je dis à Jacob, j'ai truffé mes testaments. Voilà, mesdames, je vous dis avec vous, bon dimanche à tout, et surtout, bonne fiesse à toutes les mêmes.
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Marché artisanal de Fraiture, édition 2026. Oye Oye, artisan, créateur, producteur. L'édition 2026 du marché artisanal de Fraiture se prépare et se déroulera dimanche 24 et lundi 25 mai durant le week-end de la Pentecôte. Ce marché est volontairement à taille humaine, installé dans les ruelles d'un petit village champêtre. Non extensible, ce format y fait tout son charme ainsi que la fidélité de nombreux artisans. Présent depuis plusieurs années signifie que le nombre de nouvelles places disponibles est très limité. La sélection est donc attentive et exigeante et le devient chaque année davantage. Donc on porte une attention particulière à des artisans producteurs uniquement, diversité et originalité des créations, proximité, artisans du coin prioritaire. À noter, pas de food truck, pas de plats préparés, des ventes de nourriture et de boissons sont réservées à l'entente friturienne bénévole organisateur. Vous souhaitez en faire partie, vous voulez participer, eh bien entrez en contact via la page Facebook du marché artisanal de Fraiture. Décrivez votre activité et les réponses seront communiquées début de ce mois. Alors, n'hésitez pas, badauds, touristes, vacanciers, eh bien le week-end de Pentecôte, c'est là qu'il faut réserver ses activités, ses loisirs en famille. 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

Bonjour chers auditeurs de Radio 4910, au micro Dominique Kuhn pour vous présenter La Plume Belge, nouvelle chronique littéraire sur Radio 4910 entièrement dédiée à celles et ceux qui écrivent entre Sambre et Seine, Isère et Meuse, de la mer du Nord au Fagnes. Dans ce troisième numéro de La Plume Belge, nous allons nous intéresser à un très beau roman, publié aux éditions Grasset, Traces de Geneviève Damas. L'autrice belge, également comédienne, plonge le lecteur dans le quotidien de Farkas, une adolescente qui, après l'école, évolue dans le milieu des dealers. Un univers rude, dangereux, mais qui lui offre aussi, paradoxalement, une forme d'existence, une place, un rôle dans un monde où les repères sont fragiles. Face à cette réalité, une autre voie s'ouvre, celle de la course à pied. Repéré pour ses capacités, Farkas découvre dans l'effort une échappée possible, une respiration, presque une autre vie. Deux trajectoires se dessinent alors, irréconciliables et pourtant intimement liées.

0: Ce qui frappe, ce que nous avons aimé, c'est l'écriture de Geneviève Damas, fluide, tendue, profondément cinématographique. Les scènes s'enchaînent avec précision, au rythme du souffle et des battements du cœur, comme autant de plans qui donnent à voir et à ressentir sans jamais appuyer. On lâche difficilement ce livre, cette histoire qui nous happe. Grâce, c'est un roman puissant que l'on recommande sans réserve. Et signe que cette histoire résonne bien au-delà du livre, l'autrice nous confie être actuellement en contact avec un réalisateur pour une possible adaptation au cinéma. Écoutons-la parler de ce roman et répondre à nos questions. Farkas est une héroïne à la fois forte et vulnérable, prise entre deux dépendances, la drogue qu'elle transporte et la course qui l'habite. Qu'est-ce qui vous a donné envie d'écrire ce roman autour de ces addictions croisées? Est-ce un roman né d'une colère, d'une observation ou d'une nécessité d'écrire?
1: Ce roman est né parce que je donnais des ateliers dans une école professionnelle spéciale à côté du théâtre Les Tanneurs où je suis en résidence. Et je donnais des cours de théâtre à une classe de mécanique. Et un jour, ils sont rentrés du salon de l'auto, ils étaient vraiment dans un état de colère. Parce qu'en fait, à l'école, il y avait un atelier de mécanique, mais de moteur thermique. Et le professeur était formé au moteur thermique. Et en fait, ils sortaient du salon de l'auto, ils venaient de réaliser que tout ce qu'ils étudiaient, tout ce qu'ils apprenaient, en fait, était destiné à disparaître. Parce qu'à ce moment-là, maintenant les choses ont été un peu repoussées, mais à 2035, il y aurait plus de moteur thermique à Bruxelles. Et donc, ils étaient dans un état d'énervement. Je voyais que je ne me parviendrais pas à leur donner cours de théâtre. Ils avaient même été chez le directeur qui disait qu'il était bien désolé, mais qu'il faisait des demandes de subventions pour renouveler l'atelier. Mais c'était, enfin voilà, l'école structurellement n'avait pas les moyens de mettre sur pied un autre atelier. Et à ce moment-là, il y a un jeune qui m'a dit, mais moi, madame, je m'en cale dans un donjon de la coque au coin de la rue. Ça ira très bien pour moi. Et donc, ça m'a interrogé cette question de déficit comme ça. À un moment, on se rend compte que l'avenir qu'on a dans nous ne peut pas nous offrir ce à quoi on rêve et donc on va chercher autrement. Moi, je pense que j'avais envie de parler de cette jeunesse qui, en fait, ne rêve pas évidemment de vendre de la drogue, mais qui à un moment se dit que on est quand même dans une société où le luxe s'affiche, où les choses... par exemple, dans ce quartier à Bruxelles où je travaille, ce quartier des Marolles, il est à 400 mètres de vol d'oiseau l'avenue Louise, et donc où évidemment toute la richesse de Bruxelles se montre. Et donc comment est-ce qu'on fait quand on voit toute cette richesse à deux pas de nous et qu'on ne peut pas la saisir ni en profiter?
0: Vous montrez une adolescente qui entre dans le deal presque par nécessité. Est-ce que ce que vous avez découvert en enquêtant a déplacé votre propre regard, voire vos certitudes sur ces jeunes qu'on juge souvent trop vite?
1: Oui, clairement, ça a déplacé mon regard. Je suis un peu, on dit souvent c'est de l'argent facile, mais il n'est pas si facile que ça. Je pense qu'effectivement, c'est une jeune qui doit s'en sortir et sans diplôme, avec l'âge qu'elle a, dans l'endroit où elle vit, c'est un peu la seule manière qu'elle a de pouvoir s'en sortir. Et donc, oui, avant d'entrer dans cette thématique, moi, je ne connaissais rien à ce milieu-là. Et j'avais tendance à le diaboliser, à penser que c'était des gens très, très différents de nous, avec entre guillemets, je les noircissais. Et en fait, en enquêtant dans ce milieu, je me suis rendu compte que c'est infiniment complexe, que c'est souvent des gens très serviables, très généreux, ce sont de bons amis, de bons fils, de bons parents. C'est des gens qui ne sont pas très éloignés de nous, simplement. Voilà, d'ailleurs, souvent ils se revendiquent, nous on est des commerciaux de produits interdits, mais nous on a quelque part, si ce n'est sur le produit, la même activité qu'une grande partie du commun des mortels.
0: Le roman oppose deux univers, la rue et la piste, mais refuse toute simplification morale. Comment avez-vous travaillé cet équilibre entre tension sociale et empathie? Est-ce important pour vous d'éviter la figure classique de la victime?
1: Pour moi, c'était vraiment essentiel de ne pas victimiser Farkas. Et d'ailleurs, j'avais une conversation avec mon éditeur qui m'avait dit « Geneviève, si c'est pour faire un livre sur la drogue, dire que c'est dur de vendre de la drogue et finir par nous annoncer que tout finit mal dans ce milieu, on le sait, ça ne sert à rien de faire un livre là-dessus. » Et donc, il fallait un contrepoint. Et moi, j'aimais bien cette idée de course, parce que la course est individuelle, alors que le deal, c'est forcément... C'est un groupe, c'est un réseau, donc j'aimais bien ces deux tensions effectivement, le sport, c'est le temps long, surtout qu'elle traverse, qu'elle fait du demi-fond. Et donc voilà, j'avais vraiment envie d'opposer ça pour montrer aussi que Farkas n'est pas que dans le deal, n'est pas que dans la course, et montrer cette complexité humaine, nos ondes d'ombre, et puis dire que quand même que c'était une ado, quelque part comme tous les ados.
0: L'écriture de Trace est très visuelle, presque cinématographique. Est-ce lié à votre formation théâtrale ? Avez-vous imaginé certaines scènes comme des séquences de films ?
1: Bon, évidemment, moi je viens du théâtre, donc effectivement, pour moi, je pense que le roman, c'est de l'action. Donc c'est clair que je l'ai vu, je voyais les espaces, je la voyais se déplacer, je la voyais courir, j'ai vraiment vu beaucoup de lieux. Alors vous dites que l'écriture est très cinématographique, et ce qui est très chouette, c'est que voilà, j'ai reçu une proposition d'un réalisateur formidable, qui est Vivian Goffet, et qui travaille sur Trace, mais justement on l'a déplacé. Son désir est de montrer que la cocaïne n'est par aucun milieu, aucun territoire. Il y en a aussi dans les campagnes, et de travailler sur une Farkas qui vivrait dans les campagnes. Et donc je trouve ça magnifique.
0: La fin de Trace reste très ouverte, presque suspendue. Est-ce une manière de laisser vivre Farkas dans l'imaginaire du lecteur, ou envisagez-vous de prolonger son parcours sous une forme ou une autre ? Par ailleurs, est-ce une manière de refuser toute conclusion morale ou tout jugement sur votre personnage ?
1: J'aime les fins ouvertes parce qu'effectivement, j'aime laisser vivre le personnage dans l'imaginaire du lecteur. Je trouve que si le personnage est suffisamment construit, le lecteur peut s'en emparer. Le personnage appartient autant au lecteur qu'à celui qui a écrit. Et je trouve que la littérature, elle est là pour mettre les gens debout. Ça veut dire que pour qu'à un moment, le lecteur se pose des questions, se dise « mais moi, qu'est-ce que je vais faire ?» ou « qu'est-ce que je pense que le personnage fait ? Qu'est-ce que je vois ? Qu'est-ce que je sens ?» Le but est de rendre... le lecteur créateur, de susciter son imaginaire, parce que si on peut imaginer la fin d'une histoire, on peut imaginer des tas de choses, on peut imaginer des choses qui n'existent pas, on peut aussi imaginer comment transformer le monde. Je pense que l'imaginaire est le moteur des êtres humains. Donc voilà, alors effectivement, la fin de Farkas est ouverte, évidemment. J'ai mon idée, mais chacun peut avoir la sienne.
0: Dans vos romans précédents, vous donniez souvent la parole aux invisibles, aux jeunes ou aux marginaux. Avec Trace, on sent une énergie très physique, presque vitale, avec la course qui traverse tout le livre. Est-ce que ce roman marque pour vous un nouveau tournant dans votre écriture ?
1: C'est toujours difficile de savoir si un roman marque un tournant dans votre écriture. Je pense que j'étais loin de moi. Je pense que, comme j'avais construit Farkas, cette boule d'énergie, il fallait que je sois cohérente et que sa parole cadre avec ce qu'elle était. Je trouve que dans le roman, la langue et le costume du personnage, ça veut dire que si vous choisissez de mettre un personnage central très intellectuel, il faut que vous lui donnez la langue qui va avec. Et pour Farkas, qui est une boule d'énergie, qui est vraiment dans l'instinct, qui n'a pas de filtre, il fallait que je lui trouve cette langue-là. Je ne sais pas s'il y a des tournants, je pense qu'il y a des parcours qui se construisent. Je pense que j'essaie d'être toujours, ou peut-être de plus en plus, de plus proche du réel. Je ne sais pas. Mon prochain roman, c'est plutôt une fresque qui part dans l'histoire, donc effectivement, d'une manière historique. Donc peut-être. Et là, il me semble que je vais dans un endroit totalement différent de moi-même. Donc peut-être que Farkas a induit quelque chose que j'ignore.
0: C'était La Plume Belge, une chronique de Dominique Kuhn pour Radio 4910. Ce troisième numéro était consacré au livre de Geneviève Damas, Trace, à découvrir chez Grasset Éditions.

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1: Bonjour, c'est Elodie, médecin.
2: Et Raphaël, psychothérapeute au Centre Lumea.
1: Dans une précédente chronique, nous avons présenté la fatigue et l'épuisement sous l'angle plutôt médical. Aujourd'hui, on vous propose d'aborder un second volet, celui qui concerne notre relation aux activités, aux proches, à notre vie intérieure et psychique et qui peuvent aussi nous fatiguer. Alors Raphaël, en tant que psychothérapeute et thérapeute énergétique, quels sont les points d'attention, toi, que tu abordes sur cette même thématique ?
2: Alors, je vais vous présenter quelques éléments qui peuvent créer de la fatigue qu'on retrouve très souvent en consultation. Si ça vous dit, je vous propose de ressentir, parmi ceux que je vais vous citer, s'il y en a un ou l'autre qui vous concerne le plus. Alors, en premier, je vais d'abord questionner l'existence d'un possible déséquilibre entre les moments de travail, les moments de don aux autres, à la famille, à des personnes de notre entourage qui ont besoin d'aide, et des moments de ressourcement pour soi. Dans la vie, tout est question d'équilibre. Même quand on est face à une surcharge, chacun est souvent capable de la tenir quelques mois, 6 mois, 8 mois, voire un an, mais au-delà, ça peut vite nous dérégler. Par exemple, on va retrouver ces situations de surcharge quand on est amené à accompagner une personne dans notre entourage qui est malade. Si on doit l'emmener, faire des traitements, gérer plein de choses administratives ou s'occuper de choses très logistiques, si c'est 2 mois, 4 mois, 6 mois, c'est ok. Si c'est vraiment beaucoup plus long, ça peut vite nous surcharger. Et ça crée clairement un déséquilibre parce qu'on a moins le temps de se ressourcer. Alors un deuxième élément qu'on aborde aussi, c'est est-ce qu'il y a tout doucement un burn-out qui s'installe ? D'abord, il faut savoir qu'un burn-out qui est vraiment installé, ça prend du temps. Il faut bien au moins un an ou un an et demi, si pas deux, pour se ressourcer tellement on s'est littéralement brûlé. Donc, comme il y a quand même une partie de la population qui est soumise à des stress intenses au travail ou des consignes paradoxales, un manque de moyens, on pense aux gens dans les soins de santé, on pense à certaines personnes qui sont dans l'enseignement, des managers, peu importe. Il y a plein de situations où on peut vraiment être soumis à une grande source de stress au travail, pour plein de raisons différentes. Ça, on doit vraiment vérifier que les gens puissent trouver des moments pour se ressourcer, pour ne pas simplement gentiment se brûler, d'une certaine façon de voir comme les barres de son téléphone qui se déchargent jusqu'à ce que tout à coup le téléphone se coupe. Ça, c'est le burn-out et généralement c'est fort embêtant parce que quand le téléphone se coupe, c'est pas pour 2 semaines, c'est vraiment pour plusieurs mois. A contrario, il y a aussi des gens qui n'ont pas assez de but ou qui sont un peu ennuyés par leur travail. On appelle ça le bore-out. Mais il y a aussi des gens qui ont vécu des licenciements, des changements d'orientation professionnelle. Quand on est un peu perdu dans la vie, qu'on n'a plus vraiment de méthode pour se reconstruire ou pour se réorienter, c'est aussi parfois très fatigant. Parce que ça nous questionne tout le temps, ça nous met dans le doute. Ça, c'est aussi des choses qu'on peut vraiment aborder chez Lumea ou ailleurs. On va aussi questionner si la personne vit des luttes intérieures, parce que les luttes, lutter contre quelque chose, ça nous fatigue. Lutter contre une maladie, lutter dans une relation de couple qui n'est pas harmonieuse, être tout le temps en conflit avec des voisins, avec des proches, avec des collègues au travail, c'est fatigant. On va aussi vérifier si parfois la personne n'est pas dans une forme de rigidité, parce que la vie c'est le mouvement, et quand on a une attitude parfois un peu plus rigide dans la vie, on se prend un peu les murs, on se prend un peu les portes, ça nous fatigue. Pour certains aussi, il y a parfois un deuil, on en a parlé dans une précédente chronique, où des gens parfois traînent aussi un traumatisme psychologique. Il y aura sans doute des chroniques spécifiques sur le sujet. Quand on a vraiment un traumatisme psychologique qui n'est pas réglé, ça nous fatigue parce que ça laisse constamment une émotion et une souffrance de fond qui nous pompe beaucoup d'énergie. Alors on va aussi regarder la qualité du sommeil. Elodie en avait parlé à la précédente chronique. Quelque chose qui est très important, c'est que les heures de réveil peuvent vraiment nous indiquer sur les émotions qui sont vécues ou qui sont bloquées, qui sont un peu latentes. Par exemple, les gens qui se réveillent souvent entre 1h et 3h du matin, c'est souvent un signe qu'il y a un peu d'agacement ou de la colère qui est réfrénée. C'est très important de voir si on a des réveils réguliers, de se poser cette question-là. Évidemment, ce qui crée aussi la fatigue, c'est parfois les addictions, que ce soit forcément le tabac. Le tabac, ça nous fatigue simplement parce qu'on a moins des globules rouges moins en forme. On a aussi parfois des addictions autres, parce que les addictions, ça nous met aussi sous tension. On a tout à coup besoin de consommer ou de faire quelque chose. Ça nous met sous une pression. Et puis l'addiction, elle a un cycle. des moments où on est très haut parce qu'on est comme porté par quelque chose, et puis des moments où on est très bas. Voilà. Par exemple, une des addictions les plus contemporaines qui soit, c'est la magie des addictions aux séries. On commence à regarder un épisode vers 9h30 du soir, on se dit on en fait un, ça dure 45 minutes. On se fait attraper par 4 épisodes ou 5 épisodes, il est 1h30 du matin ou 2h, et puis le matin on est déclassé, et puis comme on est attrapé par la série, le lendemain on recommence, et puis finalement, pendant 15 jours, 3 semaines, 1 mois, on est constamment en manque de sommeil. Ça, c'est pas très agréable. Alors aussi, ce qu'on peut vérifier, c'est la qualité de notre lieu de vie. J'imagine que certains qui ont déjà expérimenté le savent, le désordre, ça nous fatigue. Que ce soit le désordre dans nos papiers, dans nos meubles ou dans nos espaces de rangement ou de travail. Et aussi, avoir trop d'ondes dans sa maison, ça nous fatigue. Les gens qui sont toujours avec du Wi-Fi allumé 24h sur 24 ou parfois qui ont un nœud géobiologique dans leur maison. Vraiment, c'est quelque chose qui nous pompe de l'énergie sans toujours que nous nous en rendions compte. Alors peut-être certains savent aussi que notre être est plus vaste que notre corps physique. Nous vivons autour de nous avec une bulle énergétique, et souvent cette bulle énergétique qui nous ressource, qui nous porte, est un peu atrophiée ou souvent ralentie. Et pour ça, il y a vraiment des protocoles de soins en psychologie énergétique pour la fluidifier, la régénérer, et ça nous défatigue assez bien et assez vite. Pour celles et ceux aussi qui ont traversé un épisode de maladie intense, comme un épisode donc oncologique, souvent ça nous demande de réduire le rythme, et ce sera pour plusieurs années, de développer un rapport au monde plus slow, de prendre le temps, et souvent c'est aussi un appel intérieur à connecter vraiment le caractère précieux de la vie et à être beaucoup plus dans l'ici et maintenant et dans cette espèce de magie de la simplicité. Et puis n'oubliez pas qu'en arrivant dans cette saison où on perd un peu de luminosité naturelle, faire une cure de luminothérapie en s'exposant 10 à 20 minutes par jour, plutôt le matin ou à midi, à une lumière intense, il y a des luminettes ou il y a des tablettes qui permettent ça, cela aide vraiment à tenir en cette période. C'est pas toujours facile à tenir dans la durée, mais vraiment ça nous aide. Alors s'il y a certains éléments qui vous interpellent, abordez ceci avec un professionnel de votre choix. Au Centre Lumière, nous le faisons avec plaisir. Prenez soin de vous. Et n'oubliez pas que le sommeil stimule notre immunité et nous apaise intérieurement. C'est un reset magnifique dont nous avons vraiment besoin.
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1: Romain Cabet, bonjour.
2: Bonjour Jean-Luc.
1: Comment ça va ?
2: Ça va très bien et toi ?
1: Bien, bien, bien. Tu nous as ramené le soleil.
2: Exactement. Très heureux d'être de retour.
1: Un nouveau sujet. Alors là, je dois
2: changer un peu de sujet.
1: On change un peu de sujet.
2: Mais on reste dans le domaine.
1: Dans le domaine, mais là, je vais être très attentif. Et même pour poser mes questions, ça va être un peu plus compliqué parce que je ne cerne pas du tout le sujet. Alors, grâce à Solidas, nous avons l'expert M. Romain Cabet. Les crédits hypothécaires. Qu'est-ce qu'un crédit hypothécaire ?
2: Alors, donc on a eu pas mal de questions sur le sujet. On est souvent questionné là-dessus parce que c'est quand même fort lié au monde de l'assurance. Même, on va le voir, parce qu'en fait, des produits d'assurance sont automatiquement proposés donc, vis-à-vis de ces crédits. Mais donc, crédit hypothécaire, c'est ce qui va quand même permettre d'accéder à la propriété, sauf si on a les fonds pour acheter des biens immobiliers cash. Hein. Mais bon, je pense que ce n'est pas la norme tout de même. On a besoin de ces supports financiers que représentent les crédits hypothécaires.
1: Quand on signe pour un crédit hypothécaire, doit-on s'assurer en plus ou bien c'est compris dans les formules
2: c'est
1: du crédit ?
2: C'est ça, et c'est ça que l'on va voir. En fait, ce sont des packages hein, parce que vous pouvez passer donc, par une banque hein, pour être financé, certains organismes publics aussi, mais alors aussi bah, le courtage en crédit. Donc nous, typiquement, on propose des crédits hypothécaires aussi. Comme on le fait en assurance, en fait, on travaille avec différents partenaire et on va vraiment aller chercher le meilleur partenaire pour le client, pour lui trouver le meilleur taux, la meilleure durée, les meilleures conditions de manière globale, comme on le fait toujours en assurance. Mais alors, à l'octroi d'un crédit hypothécaire, c'est vrai que l'organisme financier va toujours apposer ce qu'on appelle une assurance solde restendue. On en avait déjà un peu parlé dans les assurances d'essai. Donc, c'est une assurance qui va couvrir en fait le capital restant du crédit. Donc j'emprunte 200 000 euros. Mais à la base, je m'assure pour 200 000 euros en décès parce que comme ça, ce qui se passe, c'est que si je viens à décéder, en fait, ma succession n'a pas à reprendre le crédit à sa charge. En fait, le crédit est automatiquement soldé par mon assurance décès qui couvre le montant emprunté. Et en fait, le principe de la solde restendue, bah, on assure le solde restendu comme pour le nom du produit, on assure le solde restendu du crédit hypothécaire en assurance d'essai. Et donc, à chaque fois que je paye une mensualité, en fait, mon assurance m'assure pour un peu moins en décès, vu que je dois un peu moins à l'organisme financier. C'est le premier contrat qui est toujours imposé avec un crédit hypothécaire.
1: Un crédit hypothécaire engage toujours une personne, deux personnes minimum ?
2: Alors, ça peut être l'un ou l'autre. On peut souscrire un crédit hypothécaire à deux, à plusieurs, en fait, ou à une personne. Tout à fait, les deux sont possibles.
1: Mais à une personne, là, ce sera un peu plus sévère comme enquête.
2: Ça sera, c'est surtout, en fait, on va le voir juste après, les critères d'acceptation du crédit. C'est vrai que, voilà, quand on est deux, par définition, il y a plus de revenus et donc c'est plus facile d'avoir l'octroi du crédit, quoi. Ça va vraiment être dans les critères d'acceptation, de validation pour qu'un organisme financier, une banque, un courtier, qu'un autre organisme puisse vous suivre. Mais je vais dire, donc d'abord, le dernier contrat d'assurance automatiquement qui était lié, bah, c'était l'assurance habitation. Évidemment, il n'y a jamais une banque qui va vous prêter de l'argent sans que vous assuriez le bâtiment, parce que s'il brûle, elle n'a plus sa garantie. En fait, le bien a disparu. Si vous arrêtez à un moment de rembourser, bah, elle ne sait même plus saisir le bien s'il a brûlé, qu'il n'était pas assuré, que vous n'avez pas su le reconstruire.
1: En général, il faut un minimum de documents avant d'entamer les démarches. Par exemple, la carte d'identité, bien sûr, mais une feuille de salaire. Un certificat de bonne vie mort, de quoi a-t-on besoin ?
2: Alors, vraiment, quand on se met dans la peau d'un organisme de crédit pour octroyer le crédit, qu'est-ce qu'il va regarder ? Ça va principalement être votre capacité de remboursement et deux, alors, les garanties potentielles que vous pouvez amener. Donc, la banque, elle veut sécuriser, elle veut être certaine que vous êtes capable de rembourser l'argent qu'elle vous prête et elle veut aussi être certaine de, si un jour vous n'êtes plus capable de rembourser, de pouvoir retomber sur ses pattes. Et donc, en fait, d'aller revendre le bien ou revendre des garanties qu'elle aurait prises sur d'autres biens. Ah. Vous, quand vous présentez votre dossier, ça a été un gros sujet les dernières années. On entendait beaucoup des organismes, encore il y a 5 ans ou un peu plus, qui prêtaient plus de 100% de quotité. Donc, qu'est-ce que la quotité ? La quotité, ça va être le pourcentage de valeur du bien que vous empruntez. Donc quand on dit qu'on emprunte 100% de quotité, c'est que la banque vous prête le montant de l'achat. Vous achetez une maison 200 000 euros, 100% de quotité, ça veut dire qu'on vous prête 200 000 euros. À savoir, par contre, que vous avez des frais d'enregistrement, des frais de notaire à payer. On va être en 12,5 et 16% au total si on le calcule. Eh bien, avant, on vous prêtait même 105, 110, 115, 120%, même avec des travaux dedans. Ça devient de plus en plus compliqué. Et très souvent, on est à 90% de quotité dans ce qui est proposé maintenant. Donc, ce qui veut dire que pour une maison de 200 000 euros, très facilement, vous allez devoir apporter des fonds propres, en fait, donc des capitaux que vous possédez déjà pour de 35 ou 40 000 euros minimum. Voilà.
1: Quels sont les cas les plus courants où on s'engage pour un crédit hypothécaire ?
2: Alors, souvent, c'est l'accès à la première, l'accès pour son domicile. Hein. Donc, très souvent, après, on peut faire des crédits hypothécaires pour tout ce qui est investissement aussi, donc de ce qu'on appelle les immeubles de rapport, hein, pour aller faire des placements, de la rentabilité avec des locataires que l'on place. Là, les banques prêteront beaucoup moins, les organismes financiers prêteront beaucoup moins. Là, on est plus à 70 ou 80% de quotité, comme j'en parlais. C'est toujours plus facile d'emprunter pour son domicile, pour son habitation propre et unique, si on peut dire, que quand c'est pour de l'investissement. Là, clairement, les banques demandent plus d'apport financier du propriétaire.
1: Ok, pour les maisons ou les maisons de rapport, mais alors les commerces ?
2: Les commerces, alors le commerce, il faudra voir si on rachète de nouveau, hein, parce que là on parle vraiment crédit hypothécaire, donc c'est le bâtiment. Les commerces, de nouveau, là vous allez avoir, si vous l'achetez en société par exemple, le bâtiment en société, ça sera un peu le même principe au final. Là, la banque, elle va regarder si vous êtes capable de rembourser, donc là elle va analyser la comptabilité de votre entreprise pour voir si son bénéfice, si son flux financier est suffisamment important que pour prendre en charge ses mensualités. Et de nouveau, il faudra des fonds propres. Ça reste typiquement le sujet actuel. C'est compliqué d'acheter sans avoir des apports. C'est ça que souvent les parents aident, hein, quand même les jeunes, soit avec un apport financier, soit alors ils aident en mettant leur bâtiment en garantie. En fait, ça peut aussi être utilisé.
1: On parle souvent de pourcents.
2: C'est ça.
1: Ça change souvent ?
2: C'est la fameuse quotité, ou alors les pourcentages sur les taux d'intérêt. Ici, quoique ça rebaisse un peu ici depuis quelques mois, mais on a connu il y a encore 2 ou 3 ans, on avait des taux d'intérêt à 0,80, 0,90, 1% fixe, ce qui est ridicule, hein, très très, c'était des montants totalement minimes. Là, on est plus aux alentours de 3%, 3,5% annuel comme taux d'intérêt, qui somme toute sont en fait des taux d'intérêt normaux. C'est juste que précédemment, on était sur des taux qui étaient fort fort bas. Le marché était fort bas. On a quand même une petite baisse. On a des dossiers crédits qui passent à 2,80, 2,85, ce genre de choses. Donc voilà, il y a quand même cette comparaison qui doit être faite, parce que c'est clair que quand on se lance dans un crédit hypothécaire de 20 ans, une différence de taux de 0,5% ou de 1%, ça représente beaucoup, beaucoup d'argent.
1: Les démarches, elles prennent combien de temps en délai ?
2: Alors ça dépend, ça peut aller très vite. Je crois que les dossiers les plus ficelés, comme toujours, c'est la récolte des documents. On disait les fiches de paie, les preuves de salaire, les preuves de fonds propres, etc. Ça peut quand même aller très très vite, hein. Ça peut se faire en quelques semaines. Si par contre on traîne à récolter les documents, là ça peut prendre plusieurs mois, quoi, du coup.
1: Et est-ce qu'on a quand même des délais à respecter quand on est demandeur? On ne peut pas traîner trop longtemps,
2: hein. Alors au final, l'organisme de crédit, le seul risque qu'on a, c'est que si on traîne un peu trop, c'est que le taux ne soit plus valide, parce que les taux souvent ils sont octroyés, mais pour une période d'un mois, un mois et demi, 2 mois. Et si on revient trop tard avec les documents, le taux a pu changer. Mais c'est surtout qu'on est souvent tenu par la durée du compromis. Parce qu'on a signé un compromis vendeur-acheteur. On a 3 mois à partir de la signature pour acheter. Donc, ça ne peut pas trop durer à ce niveau-là.
1: Et on est dans une bonne période ?
2: C'est une période qui redevient propice, oui. Faut pas hésiter.
1: Est-ce qu'il y a des moments de l'année où il y a plus de demandes ? Non, pas spécifiquement.
2: Alors, ça Batibo, allez. Batibo, c'est quand même un moment qui repousse. On rénove, mais on pense aussi acheter, oui.
1: Romain Clabet, un grand, grand merci pour ces bons conseils. 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Ce sera un grand plaisir qu'on y répondra avec Romain Cabé et Solidas.
2: Grand plaisir. À bientôt.
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Madame, monsieur, bonsoir. Heureux, ravi de vous retrouver sur le long de la route qui aujourd'hui s'arrête au beau pays de Hubei. Avec nous, avec trois invités, je dirais même une quatrième, mais c'est plutôt en tant que spectatrice, pour nous faire découvrir les beautés et les richesses de cette belle commune de Hubei. Cinq rubriques à découvrir, balade, culture, sport, bon appétit et le saviez-vous. Merci d'être avec nous ce soir sur Radio 4910 et il est 19h25 secondes. Jérôme.

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1: Eh bien oui, le cas de le dire, le long de la route avec Sophie Nivard, c'est des chouines tout simplement de la culture, de sport et j'en passe, de la commune de Houpey. Bonsoir Sophie.
2: Bonsoir.
1: Vous allez bien ?
2: Très bien, oui, merci.
1: Quel joli sourire.
2: C'est gentil. Alors juste, la culture, c'est mon collègue ici.
1: Oh ben, on va inverser alors. Hein. C'est le tourisme, vous.
2: Moi, c'est le tourisme.
1: Tourisme oui. Et le sport.
2: Voilà.
1: Quand même, bien. Alors, Irwin qui va me pardonner. Irwin Gukol, l'échevin de la culture.
3: Oui.
1: Qui est avec nous, mais aussi autre chose.
3: Hein. Oui, c'est ça, culture et folklore local.
1: Comment vous allez-vous ?
3: Je vais très bien et on est très heureux. Enfin, je suis très heureux d'être ici et quand je vois mes deux voisins et toutes les personnes qui sont dans le studio, bah, je pense qu'on est sur la même longueur d'onde.
1: Super, content d'être à eux en tout cas. Et puis alors, le passionné, moi j'appelle, même s'il n'est pas d'accord avec moi, le passionné de la commune de Houpey, Joseph Mertens, qui est président d'un club de marche. Bonsoir Joseph.
4: Bonsoir.
1: Il s'appelle comment votre club de marche ?
4: La Godasse Houpey.
1: Combien de personnes participent ?
4: Donc nous avons dans le club 350 membres.
1: Oui.
4: Et nous organisons des activités qui attirent bon an, mal an. Lors de notre grande marche, environ 2000 marcheurs sur le week-end.
1: Ok. Heureux d'être avec nous, Joseph ?
4: Un plaisir.
1: Extra. Mais en tout cas, à tous les trois, merci d'être avec nous pour mieux découvrir ce qu'il ne faut pas rater quand on visite ou paye, s'il vous plaît. Notre première rubrique balade avec Joseph Mertens. Mais avant tout, mademoiselle Lichfine, ou madame Lichfine, pardon, et Irwin, dites-moi, pour arriver à Houpey, en tenant compte de la voiture, du train et du bus, comment peut-on faire quand on vient de Eupen, Liège, Malmedy, Verviers? Comment peut-on faire?
3: Je pense que...
1: En voiture, il n'y a pas de problème.
3: Voilà, en voiture, c'est ce qu'il y a de plus simple. Maintenant, il y a quand même un réseau de bus. Alors, très honnêtement, je ne saurais pas vous dire quels sont les bus que l'on peut prendre pour venir de Verviers jusqu'à Houpey, mais en tout cas, il faudra passer par Liège. Et il y a aussi le train.
1: Oui, il y a des bus qui sont disposés à la gare centrale de Verviers ou de Liège, je suppose.
2: Oui, ben, en fait, sinon, on a aussi la gare de Visée et la gare de Millemort.
1: Quand on vient en train.
2: Oui, quand on vient en train. Et à la gare de Millemort, il y a moyen de prendre le 7 pour se rendre dans le centre d'Houpey et puis alors prendre une liaison pour redescendre sur les autres villages.
1: Parfait. Joseph, y a-t-il beaucoup de balades balisées ?
4: La commune entretient 9 balades sur le territoire d'Houpey qui compte 7 communes, 7 villages.
1: Oui.
4: Donc chaque village a sa balade.
1: Irwin, vous êtes un marcheur ?
3: Plutôt un coureur à pied, un trailer. À pied.
1: Alors ces balades dont Joseph vient de nous parler, c'est de 2 à 10 km, 2 à 15, combien à peu près, pour avoir une fourchette ?
3: Ben, je pense que ça va de 2 à 10 km, mais
1: 10
3: alors
1: km.
3: Joseph me rectifiera mon propos, mais je pense aussi qu'il y a une beaucoup plus longue.

0: qui fait le tour des sept villages.
1: Ok. Joseph, si je vous dis balade des chapeliers, pourquoi chapeliers?
2: Balade des chapeliers, donc vous parlez là du village de Houtain-Saint-Séméon. Donc, les chapeliers, parce que à l'époque, on fabriquait des chapeaux.
1: Voilà, tout simplement. Et on a donné le nom, les chapeliers. D'ailleurs, quand on passe dans cette balade, on peut voir l'usine, je crois, l'ancienne usine.
2: On passe devant l'ancienne usine.
1: Ok. Et... alors, balade des maquerales. Dites-moi, Erwin, pourquoi les maquerales?
0: Ben voilà, pour ceux qui connaissent un petit peu l'Oualon, ben, maquerale, c'est la sorcière. Et donc, c'est le village de Hacourt qui est associé à ce personnage qui fait encore peur aux jeunes enfants, mais oui. On est plutôt sur la légende qui dit que des femmes sur les hauteurs de Hacourt, plutôt sur le site dit les Hauts de Froidmont, faisaient des sabbats.
1: Jouaient aux sorcières, faisaient des sabbats.
0: Et jetaient quelques sorts sur les personnes qui n'étaient peut-être pas adéquates.
1: D'accord. Alors, madame, messieurs, dites-moi... comment est-ce que je peux faire pour avoir tous ces renseignements dont on va parler, les balades, les départs, les arrivées à la commune?
3: Oui, donc déjà sur le site de la commune, il y a moyen de trouver tous les renseignements concernant les balades.
1: Oui.
3: Et alors, à partir de chaque centre de village, il y a des panneaux à partir desquels les balades sont renseignées. Quoi.
1: D'accord. Le beau château de Houpey, ça existe, monsieur Lichefin?
0: Le château d'Houpey?
1: Oui.
0: Ah ben plus que jamais, plus que jamais. En fait, le château d'Houpey, pour les Houpeyens, quand je dis les Houpeyens, les personnes qui vivent sur l'entité d'Houpey, donc qui est composée de sept villages,
1: oui.
0: C'est le centre névralgique au niveau culturel, au niveau de la vie politique. Nous avons la salle du conseil communal.
1: Ah, mais, dans le château.
0: Voilà, tout à fait. Ah, mais aussi des mariages.
1: Eh ben voilà.
0: On a aussi la salle des mariages qui se situe là-bas. Donc très, très connue de tous les Houpeyens.
1: Joseph, on fait des expositions au château?
2: Oui, donc la tour du château est dédiée à faire des expositions temporaires, un peu sur tous les sujets, que ce soit.
1: Alors, en lisant Houpey, moi je vois blues au château, qu'est-ce que c'est? Blues.
0: Voilà, nous avons au château d'Houpey plusieurs rendez-vous sur une année culturelle, c'est-à-dire qu'on a des concerts de blues dans la salle de spectacle du château d'Houpey. Et on en a 5 ou 6 par an. Et comme le disait ma collègue Sophie Nivard, vous pouvez aller voir sur le site houpey.be et vous aurez toutes les dates des différents rendez-vous culturels qui auront lieu.
1: Il y a pas mal de folklore dans tout ça, hein, je suppose.
0: De la culture et du folklore, oui, tout à fait.
1: Alors, des conférences?
0: Oui, aussi. Oui. Aussi, tout à fait.
1: Tous azimuts.
0: Oui.
1: Et c'est toujours au château que ça se passe.
0: Principalement au château, oui.
1: Bien, le nombre, Sylvie... Sophie, pardon. C'est joli aussi, Sylvie.
3: Oui, il n'y a pas de souci.
1: Parce que je vois votre visage. Le nom des habitants de Houpey.
3: Les Houpeyens.
1: Oui, et vous êtes combien d'habitants?
3: Environ 26 000.
1: Nickel. À vous écouter, on a déjà envie de prendre son sac à dos et d'aller le long de la route. Mais Jérôme me fait un petit signe. D'abord une pause musicale et puis on retrouvera les activités sportives de Houpey.
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1: Mais oui, avec Houpet, avec l'échevine Sophie, l'échevin Héroïne et notre passionné Joseph. Mademoiselle l'échevine, je vous appelle mademoiselle aujourd'hui. Hein.
2: Oui, ça va.
1: Dites-moi, vous possédez, vous entretenez, vous louez, vous animez un hall ou deux Omnispo?
2: Oui, donc il y a deux halls, il y en a à Hermal et à Houpet.
1: Oui.
2: Et alors, on a aussi une piscine à Accourt et une piste d'athlétisme à Accourt.
1: D'accord. Il est bien fréquenté, les halls sont bien fréquentés.
2: Oui.
1: Beaucoup
2: tout à fait. Oui, il y a beaucoup d'affluence, beaucoup de sports différents.
1: Des jeunes.
2: Des moins jeunes aussi.
1: Parfait.
2: Oui.
1: Alors, vous ne me parliez pas de votre piscine.
2: Si. Donc, il y a la piscine qui est à Accourt. Qui a
1: 25 mètres,
2: oui, 4 couloirs,
1: ouais.
2: Si je me trompe.
1: Et alors les écoles vont...
2: Les écoles vont...
1: Et le public aussi.
2: Et le public aussi.
1: Donc c'est ouvert tous les jours.
2: Oui.
1: Elle est belle?
2: Alors,
1: parce que je vais y aller, attention.
2: On va dire qu'elle est un peu en fin de vie, elle va être rénovée bientôt.
1: D'accord. Alors vous me dites oui ou non.
2: D'accord.
1: De même que les autres personnes. Si je vous dis basketball.
2: Oui.
1: Handball.
2: Non.
1: Non, ça va venir. Volleyball.
2: Oui.
1: Judo.
2: Oui.
1: Golf.
2: Non.
1: Ben voilà. Football.
2: Aussi, oui.
1: Oui. Extérieur, intérieur.
2: Oui.
1: Quel est le club de Houpet?
2: Il y a plusieurs clubs.
1: Donnez-moi le principal.
3: Ils jouent tous dans la même série.
2: Voilà, oui. Oui. Je ne voudrais pas faire de jaloux, donc je ne vais pas vous dire le principal.
1: Ah ouais. D'accord. N'ayez pas peur d'interférer, n'est-ce pas? Ne laissez passer tout le boulot à Mme l'échevine. Alors, parfait. On donne aussi des formations de psychomotricité, me suis-je laissé dire.
2: Oui, aussi, oui. Autant en journée, pour les écoles, je vais dire, et sinon après journée aussi.
1: Ce n'est que pour les enfants ou bien aussi pour les adultes, la psychomotricité?
2: Non, plutôt 3-6 ans, je vais dire.
1: 3-6 ans.
2: Oui.
1: Vous ne trouvez pas que c'est une erreur, Mme l'échevine des sports? Qu'un adulte, avec l'âge qui arrive, il perd un peu de la coordination, ce qui est de la psychomotricité.
3: Mais il y a de la gymnastique douce.
1: Voilà.
3: Hein.
1: Ah ben oui.
2: Il y a ça,
1: mais dites-le moi, mon ami Joseph.
2: Il y a du pickleball aussi pour les...
1: Tout à fait. On va y arriver d'ailleurs.
4: Et puis je pense aussi à la marche maintenant avec les sticks.
3: La marche nordique.
1: D'accord. Alors mesdames et messieurs, si vous aimez sourire, bien écoutez bien ce qui va passer puisqu'on arrive à la rubrique cuisine. Une rubrique quand même humoristique. Mais avant, est-ce que vous savez qu'il y a des cours de cuisine à Houpet, Joseph?
3: Oui, mais je ne m'y précipite pas.
1: Donc il y a des cours donnés par une association ou par les groupes folkloriques?
4: Alors, moi je n'ai pas personnellement connaissance qu'il y ait vraiment une association qui donne des cours de cuisine. Par contre, on a une SBL qui s'appelle Racine,
1: oui.
4: Qui s'occupe des personnes en difficulté, oui. Et qui apprenne aussi, enfin qui aide aussi les personnes à gérer les aliments.
1: Ah ben c'est probablement ça.
4: À pouvoir les garder un peu plus longtemps que ce qu'on garde généralement, et ils vont un peu moins vite à la poubelle.
1: C'est bien.
4: Je pense qu'on évite un petit peu la surconsommation grâce à ça.
1: Monsieur Liffet, votre plat préféré?
4: La salade liégeoise.
1: La salade liégeoise, c'est ce qu'il y a dedans.
4: Il y a
1: la salade, oui. Et puis, des lardons?
4: Des manches-tout.
1: Des manches-tout?
4: Ah, ben des voilà. Haricots.
1: Je connais pas
4: et les pommes de terre.
1: Parfait. Et vous, Madame l'échevine?
2: Oh, ben moi, je vais dire de saison à barbecue.
1: Un barbecue. Joseph?
5: Si j'ai l'occasion, je vais chez les voisins manger de l'oie. De l'oie à l'instar de Visé.
1: Ah, oui. Et votre épouse ne dit rien quand vous faites cela?
5: Elle mange avec moi.
1: Elle vient avec vous. OK. Y a-t-il, madame, messieurs, au pays, dans les environs, un plat régional, un plat dont on parle? Ah oui, tu vas au pays, tu vas découvrir ce plat-là. Est-ce que ça existe? Comme par hasard, hein?
4: Non.
1: Non,
4: non, pas
1: spécialement.
4: Pas des plats, mais en boisson, on s'y retrouve.
1: Par contre, on en parlera tout à l'heure. Merci. Et avec Jérôme, que je salue, et j'ai l'habitude, si même ça ne plaît pas à tout le monde, de vous demander un petit applaudissement pour Jérôme. Voilà. Parce qu'il est là, il travaille dans l'ombre. Et sans lui, il n'y aurait pas d'émission. Croyez-moi, ce n'est pas avec moi que vous allez faire une émission radiophonique.
4: Dans l'ombre.
6: Il n'y a pas beaucoup d'ombre pour le moment.
1: On est en plein dans le soleil, mesdames et messieurs. On est en train de se passer de la crème pour
4: brûler. Et les auditeurs ne pourraient pas le voir parce qu'on est à la radio. Il a une superbe casquette.
1: Voilà, super. Allez, on est parti pour une séquence musicale.
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1: Mais oui, avec notre cinquième rubrique, mesdames, messieurs, j'avais absolument pas oublié, il y a cinq rubriques, et le saviez-vous, eh bien, c'est la cinquième. Alors, une histoire que je ne sais certainement pas, il paraît qu'à Oupay, et que vous ne saviez pas, il y a un centre de maîtrise du volant. C'est quoi cela? Dites-moi, Sophie.
2: Alors, moi, j'ai déjà dû y aller en mon jeune temps,
1: oui.
2: Quand j'avais eu un procès pour excès de vitesse, et donc... Soit je payais l'amende, soit j'allais m'entraîner sur le site, voilà. Et apprendre à mieux gérer mon véhicule.
1: Et avec ça, l'amende...
2: Voilà.
1: Va se serrer en l'air.
2: Oui.
1: Ah ben, tant mieux pour vous. Et tout va bien maintenant?
2: Oui. Il faut demander à M. Mertens s'il est venu avec moi. Je pense que je m'en suis pas trop mal sorti.
1: Vous ne faites plus d'excès de vitesse. Irwin, le château actuellement, on ne le visite pas?
3: Alors, non, ce n'est pas un château qui est... visitable dans le sens pour lequel on pourrait entendre le musée Cursus ou quelque chose comme ça.
1: Ouais.
3: Mais c'est un endroit de vie. Donc la commune d'Oupay, même par le passé, n'a pas souhaité en faire un endroit mort, entre guillemets. Il y a la salle du conseil communal, il y a une salle de spectacle, il y a la salle des mariages. On y fait des
1: tout
3: concerts.
1: Ça dans le château.
3: Voilà. Et la tour qui est, comme l'a dit Joseph tout à l'heure, qui est le bâtiment le plus ancien du château d'Oupay, qui date du XIIe siècle, qui est la salle d'exposition.
1: Mais les touristes peuvent l'admirer de l'extérieur.
3: Tout à fait, il est tout à fait accessible.
1: Alors là, je vais vous attraper. Oupay, ça se prononce bien, Oupay. Mais l'origine de Oupay, même si c'est une origine folklorique, Joseph, qu'est-ce que vous en dites?
4: Ben, le village d'Oupay était traversé par une route, la Visévoie.
1: Oui.
4: Et en plein centre d'Oupay, près d'un nœud... névralgique, il y a toujours un café qui s'appelle La Barrière.
1: Oui.
4: Donc on présume que c'était un péage.
1: Ah oui,
4: et que le Oupay vient de cette origine-là.
1: Et qu'est-ce qu'on disait à ce moment-là? Où est-ce qu'on paye?
3: Je pense que ça doit, historiquement, ça doit être ça. Donc quand on passait avec des biens ou d'autres choses, il y avait sans doute une taxe qui était relevée.
1: Oui, et c'est devenu Oupay. Il y a peu de personnes qui doivent savoir cette belle histoire. Et je crois qu'elle doit être, qu'il y a un fond de vérité. Alors, Joseph, toujours, il y a un château ferme qui se trouve au Grand Az. Dites-moi, qu'est-ce que c'est ça? Il servait à un moulin à eau, etc.
4: Donc, dans la vallée de l'Az, c'est un petit ruisseau qui est affluent de la Meuse, qui se jette dans la Meuse à Visé.
1: Mm-hmm.
4: Et il y a une ferme qui n'est pas visitable, qui est privée, qui a été très bien restaurée. Et cette ferme, ce domaine abrite la source de l'Az.
1: Voilà.
4: Dans cette vallée, il y avait énormément de moulins. Il y a 6-7 moulins sur la rivière de l'Az.
1: Et grâce à ce château ferme, les moulins tournaient, entre autres.
4: Avec l'eau, oui.
1: Avec l'eau, bien sûr. Alors, les cartes de promenade que vous me montrez actuellement, Madame Léchevin, elles sont magnifiques, elles sont bien faites, tout ce que vous voulez. Mais comment peut-on se les procurer? Et est-ce gratuit?
2: Donc, elles sont accessibles à l'administration communale.
1: Oui.
2: Il doit y en avoir aussi à la Maison du Tourisme de Liège.
4: Il y en a dans chaque bibliothèque.
1: Et c'est gratuit.
4: Oui. C'est gratuit. Et sur chaque panneau au départ de la balade, il y a un QR code qui vous permet de retrouver tout l'historique et tout le parcours de la balade.
1: Alors, une question, je ne vous demanderai pas de la détailler, on y reviendra tout à l'heure. Y a-t-il moyen d'admirer, de découvrir des panoramas quand on fait les balades à Oupay?
3: Oui, tout à fait.
1: Dès qu'on monte un petit peu, je suppose, on voit pas mal de trucs. Mais on va y revenir, surtout quand on monte sur les hauteurs. Gravel, ça existe? Vélo Gravel.
3: Oui.
1: Il y a un circuit?
3: Non, il n'y a pas de circuit, mais on a des balades, et Joseph en parlera sans doute mieux que moi, qui sont mixtes,
1: oui.
3: Qui sont mixtes bitume ou ravel béton, mais aussi qui ont toujours des sentiers de terre. Donc, on peut peut-être faire un mix de « J'espère ne pas me tromper, Joseph ».
1: Ok, mais c'était bien gravel, hein, donc c'est VTT qui ont les pneus un peu plus larges. Je reviens au domaine sportif, Sophie. Le sport à l'école, dites-moi quelques mots là-dessus. Ils ont cours de gym toutes les semaines?
2: Oui, donc ils ont 2 heures de gym toutes les semaines. Et alors les écoles se partagent les différents sites sportifs.
1: Natation?
2: Natation aussi, oui.
1: Combien d'élèves en tout?
2: Environ 2800 sur la commune, tout réseau confondu.
1: 2800, donc avec les 7 villages fusionnés.
2: Oui.
1: Bientôt, il y a encore l'enseignement libre, l'enseignement communal, l'enseignement... Ok. Alors, que dire de l'athlétisme? Alors là, écoutez, hein, je vous ai rencontré déjà deux, trois fois, Madame Leschwine, vous me parlez l'athlétisme, la piste, quoi? Qu'est-ce qui se passe?
2: On a la chance d'avoir une très belle piste d'athlétisme, et comment donc, qui est très souvent utilisée déjà par le club d'athlétisme. Alors, on a un club de triathlon aussi qui l'utilise. On a des groupes différents de courses qui vont dessus.
1: Donc. Et vous avez de temps en temps une personne, comme on dit dans le domaine sportif, qui perce, qui fait des résultats à l'extérieur, pas encore.
2: On a des jeunes ici qui s'en sortent vraiment bien.
1: Ça va venir.
4: Mais cette piste porte le nom de Émile Léva, qui est un vigneron. Donc vigneron, c'est un habitant de Vifnis, qui a performé et qui a participé à la finale des Jeux Olympiques à Melbourne en 1956.
1: Il faut le dire. Et pour les seniors, qu'est-ce qui se passe? Est-ce que les seniors doivent s'inscrire dans les clubs existants ou bien est-ce qu'on a pensé d'une façon un peu particulière aux seniors?
2: Il y a des cours d'aquagym et de gym pour les seniors chaque semaine. Voilà. Et alors, il y a aussi un cours de gym un peu plus doux, bouger en santé. Toutes les semaines.
1: Ah bien voilà, je vous propose de déposer notre sac à dos parce que notre ami Jérôme nous attend pour un drink musical.
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1: Madame, mademoiselle, monsieur, je suis en compagnie de Sophie, son joli sourire, Irwin avec une jolie barbe et Joseph avec un air de gentillesse. Il n'y en a pas deux comme eux. Très bien. Dites-moi, messieurs, mademoiselle, monsieur, carnaval à Oupey, ça existe?
2: Oui, tout à fait. Donc, on en a plusieurs. On est quand même dans une région où le carnaval a tout son sens. Et les villages où il y a un carnaval sont le village de Houtin, de Hermé, oui, d'Heurle-Romain. Et à l'Auracourt, c'est le sabbat des maquerelles. Il faut une sortie qui se déroule pendant la période du carnaval. Mais on ne peut pas vraiment dire que ce soit un cortège de carnaval. Mais on les associe avec les autres défilés carnavalesques.
1: Irwin, je suppose qu'il y a d'autres groupes folkloriques.
2: Oui, on a la chance d'avoir
1: les Cro-Magnons là.
2: Les Cramignons.
1: Les Cramignons, pardon.
2: Alors,
1: c'est la préhistoire. Ça.
2: Voilà, les Cramignons, ce n'est pas des associations, ce sont des groupements qui proposent une fois par an dans le village, dans les villages de Hermal, Accourt, Heurle-Romain et Hermé, le Cramignon. En fait, c'est une sortie de couple.
1: Très bien. Joseph, site historique, ça existe dans l'entité?
3: Ben, on pourrait parler des Hauts-de-Froidmont.
1: Oui.
3: C'est là que D'Artagnan aurait bivouaqué avant le siège de Maastricht qui se trouve à un coup de fusil des Hauts-de-Froidmont.
1: Et la tombe de D'Artagnan, paraît-il, n'est pas très loin d'ici. Moi, j'ai regardé une émission il n'y a pas tellement longtemps à la télévision, des scientifiques, elle n'est pas loin d'ici, la tombe de D'Artagnan. Il a été abattu d'une balle.
3: Donc, sur le boulevard de Maastricht, il y a un monument qui rappelle que D'Artagnan aurait été blessé mortellement, mais sa tombe se trouve dans une église vraiment à la frontière de Vrouwenhoven, près du canal Albert.
1: Oui.
3: Et on est en train de faire des recherches dans cette église et de voir si l'histoire reconnaît la légende.
1: Oui. Joseph, vous voulez que vous dise, je suis très heureux que vous soyez là, parce que vous êtes quelqu'un de très intéressant. Alors, sur le plan des sites religieux, je suppose que ce sont les églises.
4: Oui, donc.
1: Il y en aurait sept? Non?
2: Il y en a une par village.
1: Bien. La maison du souvenir.
2: Donc, la maison du souvenir, elle se situe à Hermal et elle est ouverte à tout public, aux écoles aussi. Et on peut, avec l'aide de bénévoles, comme ici, à Radio 49.10, prévoir des visites et ils montrent tout ce qu'il y avait comme habits à l'époque qu'utilisaient les militaires, casques, etc. etc. Ouais, mais ouais, soyez rassurés, ce n'est pas porté essentiellement sur les armes, c'est vraiment historique.
1: Alors là, Irwin, vous êtes bien placé pour nous parler de la maison de la laïcité.
2: Voilà. Oui, je sais
1: que vous avez aussi un centre culturel. Hein.
2: Voilà, on a un centre culturel avec une petite reconnaissance culturelle qui est le château d'Oupey dont nous avons parlé tout à l'heure.
1: Oui.
2: Et on a une maison de la laïcité donc, où il y a régulièrement des conférences diverses et variées. Mais aussi, une des spécificités de la maison de la laïcité, c'est qu'elle est une dépendance, entre guillemets, de la bibliothèque. Et on peut retrouver là-bas la BD-thèque. Donc, les parents peuvent venir avec leurs enfants chercher des bandes dessinées.
1: Et la laïcité, c'est ce que vous voulez nous expliquer.
2: Mais la maison de la laïcité, ce n'est pas un culte, mais c'est un endroit où
1: on fait des activités.
2: Voilà, etc. Tout à fait.
1: Ok, alors notre rubrique cuisine, notre rubrique un peu humoristique. Dites-moi, mademoiselle Sophie, qu'est-ce que vous détestez au point de vue repas? Il y a un mais.
4: Moi, je n'aime pas les choux de Bruxelles.
1: Les choux de Bruxelles. Et vous? Ruine.
2: Alors, je viens de devenir adulte, je mange enfin des chicons.
1: Vous
2: avant, je n'aimais pas, mais maintenant, je me suis un petit peu forcé. Ma maman m'a dit, tu ne quittes pas la table avant que tu défilies ton assiette.
1: Très bien.
2: Et maintenant, ça va.
1: Joseph?
3: Moi, j'ai un grand défaut, c'est que je mange un peu de tout, mais je ne fais rien parce que je ne suis pas cuistot pour
1: vous
3: un sou.
1: Vous n'aimez pas peut-être de cuisiner. Hein,
3: bon, on ne me l'a jamais appris quand on a quatre sœurs. Et une maman,
1: voilà.
3: Cette époque-là, on ne faisait pas la cuisine.
1: Très bien. Alors, un bon resto pour vous, qu'est-ce que c'est? Quand on sort du resto, hein, après une soirée bien arrosée peut-être, mais on est à pied, qu'est-ce que vous dites à votre personne qui vous accompagne? Et c'était bon, c'est quoi pour vous la principale qualité d'un bon resto?
2: Bah, C'est bien entendu ce qu'il y a dans l'assiette, mais, oui. aussi c'est la convivialité.
1: Ah, bien. J'ai eu peur.
2: C'est aussi la convivialité du lieu, l'interaction qu'il peut y avoir avec le cuistot s'il a le temps de sortir de sa cuisine et avec les personnes qui servent en salle.
1: Mais ma vie.
4: Oui, Sophie, tout à fait.
1: Joseph ?
3: Certainement.
1: Ah, bien, voilà. Et puis, ce qui est intéressant, c'est de savoir, et on le sait, que vous faites une bonne bière artisanale dans le coin. Ne venez pas me dire le contraire.
4: Une bière artisanale, je ne sais pas s'il y a des bières créées.
3: Il y a la bière d'Artagnan.
1: Là, il me semblait bien.
3: Qui est vendue à la ferme d'Artagnan. Mais ce n'est pas, il ne la brasse pas et elle porte l'année de... Du décès de D'Artagnan.
2: Je pense bien, oui. Ouais,
1: d'accord.
2: Ouais. Mais alors, on les boit plus qu'on ne regarde l'étiquette, donc voilà.
1: Je me suis laissé dire que votre région était une région où était pratiquée la fruiculture, ou le fruiculture.
4: La fruiticulture.
1: Ah, voilà. Qu'est-ce que c'est que cela ?
4: Donc, on a une grande surface où c'est surtout des pommiers, des poiriers.
3: Donc il y a énormément de vergers sur le territoire du Grand Oupay.
1: Oui.
3: Et donc on nous dit que proportionnellement, c'est la commune la plus fruiticole de la Wallonie, c'est-à-dire que le plus grand pourcentage de son territoire consacré aux vergers.
1: Et très sincèrement, est-ce qu'on peut être rassuré sur l'hygiène de tous ces fruits qu'on récolte ? Pas de problème.
3: Je crois que de plus en plus, les gens regardent vers le bio. Et en me promenant dernièrement à Hurle-Romain, on se rend compte que les vergers sont herbeux.
1: Oui.
3: Ce qui signifie aussi qu'il n'y a pas beaucoup qu'il y a de moins en moins de pesticides.
1: Et on fait des légumes aussi. On récolte des légumes, non ?
3: Oui,
1: il
3: n'y
1: a pas que des fruits.
3: Aussi Néridon, près des Hauts-de-Froidmont.
1: Et c'est moins cher d'aller à Oupay en acheter ?
3: Peut-être pas moins cher, mais une qualité supérieure.
2: Mais on sait d'où ils viennent. Et pour rebondir sur les fruits, si je peux me le permettre, il y a un fruit qui est bien connu de nous tous, qui est transformé en vin. Et sur la commune d'Oupay, on a de plus en plus de producteurs de vin. Donc il y a les vins de Liège qui sont maintenant bien connus. Et il y a les Trois Rois qui est maintenant sur le marché depuis une petite dizaine d'années.
1: Vain Dieu, qu'est-ce que vous pouvez être intéressants tous les trois. C'est incroyable.
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1: Oui, avec le saviez-vous, une équipe formidable de Houpé. Écoutez-les. Est-ce que vous allez bien, mais
2: Oui.
1: Voilà,
2: ils sont c'est la Dream Team.
1: Mais en pleine forme. Ils demandent une deuxième heure d'émission, mais là, bon, il y a M. Lamblotte qui va certainement arriver. Il paraît, Sophie, qu'il y a des attractions familiales à Houpé, entre autres un beau jeu de piste.
3: Oui, donc l'année passée, on a lancé rallye à la découverte d'Acour. Donc c'est rallye questions, etc. Et donc c'est un jeu concours. Et cette année, ici pour les vacances, va sortir la version pour août.
1: Ah ben voilà, il y a d'autres attractions familiales, je suppose, hein, pour les familles. Il n'y a pas que le jeu de piste. Alors, une personne qui m'a remis un peu en place, comme on dit, c'est mon ami Joseph. Quand je lui ai demandé s'il y avait des grottes à Houpé, écoutez sa réponse. Y a-t-il des grottes à Houpé, Joseph ?
4: Non, il n'y a pas de grottes. Il y a peut-être des...
1: Mais
4: il y a peut-être des gens qui ressemblent à des Cro-Magnons, mais il n'y a pas de grottes quand
1: oui,
4: même.
1: Oui, mais alors il y a autre chose qui remplace les grottes quand même.
4: Il y a des carrières.
1: Ah,
4: donc,
1: voilà.
4: Le Romain, c'est surtout une région de carrières.
1: Oui. Et elles sont jolies, on peut se promener parmi les, dans les carrières ou quoi ?
4: Alors, les carrières sont dangereuses, mais il y a une carrière sur le Romain qui va être réhabilitée et qui va permettre des balades, mais c'est en voie de réalisation.
2: Très bien. Voilà. Mais pour compléter vraiment aux auditeurs houpéens et aux autres, ne pas aller dans les carrières qui sont toujours fermées au public, c'est quand même des endroits qui restent extrêmement dangereux.
1: Merci, monsieur Liffet. Alors, hôtel, il y en a dans le coin ? Des hôtels ?
3: Un ou deux. Oui.
1: Voilà, ça ne pullule pas. Des restos ?
2: Oui.
1: Ouais, évidemment.
2: Oui.
1: Et des maisons d'hôtes ? Des maisons d'hôtes ?
2: Il y en a quelques-unes.
1: Ok. Oui. Mouvement de jeunesse ?
3: Aussi, oui. Des patros et scouts.
1: Et pour les dames ?
3: Pas trop. C'est mixte. Il y a pas trop filles, pas trop garçons. Ah, et les scouts,
4: c'est mixte également.
1: Ils sont nombreux.
3: Oh, ils fonctionnent bien, en tout cas.
1: En tout cas, vous saviez bien que les mouvements de jeunesse actuellement sont en hausse. Hein. Peut-être pas dans les exigences que, personnellement, j'ai connues dans les mouvements de jeunesse. Mais actuellement, il y a de l'affluence de la part des jeunes.
4: Oui,
1: Tant mieux.
4: Il y a des groupes dynamiques.
3: Oui.
1: Tant mieux. Maison de jeunes. Serait-ce la maison de la laïcité, Irwin ?
2: Non, il n'y a pas encore une maison de jeunes. Elle est en gestation et ce sera, à mon avis, dans l'année qui vient. Et elle sera située à Acour, je pense.
1: Ok, j'en reviens, et c'est notre dernier passage déjà des cinq rubriques, sur les balades dans la belle région de Houpé. L'église de Houpé, on m'a dit oui, l'église de Saint-Remy, elle est très belle, mais... Il y en a une plus belle à Heurle-Romain, Joseph.
4: Ben, je crois qu'elle est, plus ancienne parce que l'église d'Houpé, elle a une dizaine d'années parce que l'ancienne a été incendiée. Et alors, elle s'est située juste à côté du château d'Houpé, dans le tournant.
1: Oui.
4: Et sous ses ruines, on a aussi une nouvelle église. Mais celle qui est la plus ancienne, je crois. Donc, on a trois anciennes, Hermal, Heurle-Romain, et à Acour, et celle de Heurle-Romain, parce que c'était le dernier village francophone, francophile, oui. Avant la Germanie qui est la Flandre.
1: De toute façon, c'est intéressant de visiter l'intérieur des églises, parce qu'il y a quand même des fois, n'est-ce pas, M. Lichevin, du patrimoine intéressant à découvrir. Mais j'ai une question à vous poser à tous les trois. Heurle-Romain, ça vient d'où ça ? Heurle-Romain, je ne savais pas que ça existait. Pourquoi est-ce qu'on a ce coin-là, ce patelin-là, ce village, on l'appelle Heurle-Romain ?
4: C'est en opposition au petit village de Ditz, qui se trouve de l'autre côté de Valmer, où on parle le néerlandais.
1: Ah.
4: Donc le romain fait référence à la culture romaine, à la culture francophone.
1: Oui. Alors, si je vous dis sur les traces de Bacchus, c'est quoi, M. Lichevin ?
2: Bacchus, si je ne me trompe pas, ce serait peut-être bien du vin.
1: Donc, il y a des vignes chez vous ?
2: Oui, comme je vous l'ai dit tout à l'heure, effectivement, on a deux, trois producteurs de vin qui sont reconnus maintenant au-delà des frontières du pays.
1: D'accord. Donc, Joseph, on peut annoncer que dans X temps, on ne va pas mettre un timing, on pourra visiter les carrières sous la haute autorité d'un guide.
4: D'un guide, je n'en sais rien, mais au moins en accès libre et en accès sécurisé.
1: Mais dites, monsieur l'échevinat, puisque vous êtes deux, si j'ai envie de venir avec un petit quart de 10 personnes et vous demander un guide pour nous guider dans Houpé, etc., toute une journée, c'est possible ?
2: Il est à côté de moi.
1: Il est modeste, hein, il est humble ce grand gentil monsieur. Alors, balade cycliste, on a dit que c'était possible, et puis on en revient évidemment à ce Haut de Froidmont. Vous en avez touché un mot tout à l'heure, Joseph, je crois, ou bien monsieur Lichevin. Qu'est-ce que c'est que le Haut de Froidmont?
4: Ben, ça porte bien son nom, évidemment, Haut de Froidmont, parce que c'est l'endroit, un des endroits les plus élevés de la commune d'Oupeye, oui. Vers les 120 mètres d'altitude.
1: 120 mètres d'altitude.
4: À peu près, oui. Et c'est une région, ben, évidemment, qui prend tous les vents. Donc le Froidmont, ça porte bien son
1: nom. Le Froidmont, oui. Mais qu'est-ce qu'on y voit quand on est là-dessus? La Meuse, peut-être?
4: On y voit les deux vallées, oui. qui délimitent Oupeye, à savoir, d'un côté, la vallée de la Meuse, qu'on ne voit pas de là, mais bien la vallée de l'Aze, oui. Et de l'autre côté, la vallée du Gers, qui est un autre affluent de la Meuse.
1: Donc vous dites l'Aze, c'est un cours d'eau, ça?
4: Oui, A-A-Z, oui.
1: Bien, vous m'en apprenez des choses. Alors, Jérôme, est-ce que vous connaissez Oupeye? Connaissez Oupeye?
5: Bien sûr, Henri, oui. Parce que j'y travaille là-bas.
1: Eh bien, puisque vous travaillez à Oupeye, vous ne le dites pas.
5: On n'a pas à Oupeye, mais à Trilogie Pau, oui.
1: Alors, on ira une fois, nous deux, hein, visiter Oupeye. On ira dire bonjour à Sophie, à Irwin. On ira boire une bonne bière à la terrasse, d'accord? Puisque ici, on ne peut pas.
5: Hein, c'est une bonne idée, oui.
1: Que de l'eau. Allez, une respiration musicale avec Jérôme, et puis on se retrouve une dernière fois sur la culture.
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0: Marvin Gaye, let's get it on Henri.
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2: Merci Jérôme. Notre dernier coup d'œil, le projecteur sur la culture. La culture, ben c'est ruine. Le théâtre à Oupeye, c'est avec une grande satisfaction qu'on m'a dit « Mais oui, on fait du théâtre !»
3: Il y a des associations, il y a le théâtre Caritas.
2: Wallon.
3: Oui, tout à fait. Et qui a ses lettres de noblesse et qui tourne très très bien. Et il y en a à Outa aussi, une troupe de théâtre à Outa aussi.
2: Outa Saint-Siméon.
3: C'est ça, oui, tout à
2: et
3: fait.
2: Et ils présentent chaque année un spectacle.
3: Oui, voilà, c'est ça. C'est des reprises ou alors c'est un spectacle qu'ils créent eux-mêmes.
2: De nouveau, les renseignements à la commune.
3: Tout à fait.
2: On parle wallon.
3: Oui.
2: Dis-moi quelque chose en wallon.
3: Todi va bien, Charles.
2: Ça veut dire quoi, ça?
3: Ben, tout va bien ici.
2: Ah, je parlais bien. Ouais. Très bien. Sophie Vrier, mais dites-moi alors, ce que veut dire les petits lapins à Oupeye, ou bien Erwin, peu importe.
4: Oui, parce que ce ne sont pas les petits lapins, donc je vais le laisser dire exactement ce que c'est.
3: Ben, en fait, c'est les petits loups, si c'est bien de ça qu'on parle.
2: Oui.
3: Et on fait des animations culturelles avec vraiment les tout petits enfants. Il y a les petits loups et les mini loups. Donc, les parents viennent à la salle de spectacle avec leurs enfants à partir de 3 ans, 4 ans.
2: Et les enfants participent.
3: Oui, tout à fait.
2: Vous êtes géniaux, laissez-moi vous le dire. Alors, il y a les fameuses tables de conversation. C'est quoi? Voilà. Les tables de conversation.
3: Donc, en fait, les tables de conversation, on a créé ça pour la pratique de l'anglais. Et il est possible de s'inscrire et de pratiquer l'anglais de manière tout à fait décontractée.
2: Pas d'italien, espagnol, allemand.
3: Anglais. Anglais.
2: Mais voilà. Merci. Joseph, nous avons parlé ensemble du silex. Il paraît qu'il y aurait du silex dans les carrières.
5: Il y avait des carrières de silex. Même la région, il y a énormément de tuffeaux aux alentours, donc je parle là de la vallée du Gers, mais les carrières de Heurle-Romain, c'était surtout du silex et des pierres.
2: Et elles ne sont plus exploitées.
5: Elles ne sont plus exploitées pour le moment.
2: Erwin, aidez-moi, qu'est-ce qu'on fait avec du silex?
3: À l'époque, on le taillait,
2: on
3: était habillé en peau de bête, on le mettait au bout d'un bois et on essayait de tuer un animal pour se nourrir.
2: Là, vous remontez.
3: Mais on ne fait plus ça au pays.
2: Et vous, Sophie, qui avez le sourire et le rire facile, même si on ne vous entend pas, qu'est-ce qu'on faisait avec le silex, mais un peu plus proche de nous?
4: Ah oui, moi j'allais dire du feu, donc c'est pas vraiment proche de nous non plus.
2: Oui, mais on ne faisait pas des dalles ou des tables ou des histoires ainsi. Moi, je me suis posé la question, qu'est-ce qu'on fait avec du silex? Mis à part ce que vous venez de dire avec beaucoup de talent, mais...
3: Avec du silex, des pierres, c'est plutôt de la pierre de taille, mais pas de silex. Enfin, alors là, vous me posez une colle, je ne saurais pas.
2: Ce n'est pas grave. Dites à tous les trois, existe-t-il dans le joli coin, le joli pays où vous habitez, des maisons classées, des maisons avec colombages, des belles façades, des monuments, des potales, des fontaines? Est-ce qu'on peut les rencontrer quand on se promène?
5: Évidemment, le château d'Oupeye, si même il n'est pas classé, a quand même beaucoup d'histoire.
2: Oui.
5: Donc, il appartenait à M. Curtius.
2: Oui.
5: Et Alpaïde y a résidé. Donc, oui. Alpaïde, qui est la grand-maman de Pépin le Bref, Pépin d'Herstal.
3: Oui, c'est ça. Voilà. Oui, tout à fait.
2: Qui était Curtius? Vous venez de citer Curtius.
5: C'était un riche industriel liégeois.
3: Je
2: crois que c'était un Romain.
3: Je pense que c'est un armurier à l'époque qui a fait fortune dans les armes. Et comme le dit Joseph, effectivement, le château d'Oupeye a appartenu à Curtius. Nous avons la maison de quartier à Vivnis, qui est une ancienne demeure d'été de Curtius.
2: Oui.
3: Donc il y avait vraiment des liens très étroits avec Oupeye.
2: Très bien. Alors, sur le plan des paysages fluviaux, on va tourner autour du pont. Il y a les vallées que Joseph a si bien expliquées tout à l'heure. Quand on est au-dessus, à 140 mètres ou 130 mètres, on voit, quand on veut, la Meuse et puis le fameux ruisseau ou rivière ou cours d'eau de Haz. Joseph?
5: Oui, c'est bien ça.
2: Et c'est joli, dites-moi, vous qui avez été.
5: Ah, ce sont des très, très belles vallées.
2: Oui.
5: Et alors, il faut quand même pas oublier non plus que le territoire de la commune d'Oupeye est traversé par le canal Albert, qui est quand même une liaison entre le port d'Anvers et la Meuse à Liège.
2: Oui.
5: Et nous avons la chance d'avoir sur notre territoire également le Trilogie Port, qui est un peu une succursale du port d'Anvers, oui. où les conteneurs arrivent. Et d'ailleurs, pour le moment, la commune d'Oupeye est un peu ennuyée à cause des ponts. Donc il y a trois ponts qu'on doit surélever, et ouais. c'est un peu le foutoir pour le moment.
2: Et on est en train d'y travailler.
5: Oui.
2: Bon, ben voilà. Alors, Madame Lichfine d'Espons, c'est maintenant. Vous êtes toujours avec nous ?
4: Oui, toujours.
2: Vous êtes certaine ?
4: Oui.
2: Très bien. Qu'est-ce que... Moi, je suis vain. Le corfball.
4: Bien, c'est une bonne question, parce que je ne maîtrise pas.
2: Bon, on va vous aider. Oui, allez-y.
4: Alors, du coup, par contre, il y a du pickleball.
2: Oui.
4: Du corfball, ça, je ne sais pas, mais du pickleball qui est surtout fait pour ici les seniors. Et alors, ils ont aussi la possibilité d'accueillir du handisport.
2: Mais le pickleball, c'est avec des raquettes
4: oui.
2: et des balles.
4: Oui.
2: Ça ressemble un peu au fameux jeu, là, le nouveau jeu qui fait fureur.
4: Ah oui, le paddle.
2: Le paddle, ça ressemble un petit peu à ça.
4: Les balles sont beaucoup plus légères.
2: Plus faciles, bien sûr. Oui. Y a-t-il des stages pour jeunes, oui. Monsieur Lichfin ou Madame Lichfin?
4: Il y a beaucoup de stages. On va en parler tous les deux. Donc il y a beaucoup de stages au niveau sportif.
2: Ouais.
4: Et alors, on a, nous, la chance d'avoir sur la commune Génération Future aussi. Donc,
3: Oui, voilà. Donc, Génération Future, c'est de l'accueil extrascolaire, mais qui organise aussi des stages pendant les vacances.
2: Oui.
3: Parce qu'il faut bien avouer qu'à l'heure actuelle, les temps sont un peu plus durs et tous les parents n'ont pas toujours l'occasion de partir avec leurs enfants en vacances. Donc, la commune d'Oupeye, via les sports, via la culture, via l'accueil extrascolaire, permet aux parents de pouvoir animer, entre guillemets, leurs enfants durant les congés scolaires.
2: Alors, il y a une question, je trouve qu'on n'a pas été assez précis. Avec Oupeye et les 7 villages autour de lui, existe-t-il une fois par an un rendez-vous de masse ? Oui et non, vous ne faites pas de la publicité dans un rayon de 50 km, par exemple. Est-ce que les gens sauront qu'à Oupeye, il se passe ceci ou cela ?
3: Dans un rayon de 50 km, je ne sais pas, mais...
2: Ce n'est pas votre ambition.
3: Non, mais des rendez-vous qui est quand même relativement reconnu en dehors des frontières d'Oupeye, mais ça ne touche pas la province de Liège. C'est quand même le village de Noël au château d'Oupeye. Et il y a peut-être aussi des activités sportives qui mettent Oupeye à l'honneur. Mais le village de Noël à Oupeye est un moment extrêmement convivial et qui est bien connu dans la région.
2: Il y a un beau village de Noël à Oupeye.
3: Ben, il ne saurait être que beau, il se passe au château d'Oupeye.
2: Oh là, voilà,
3: donc il est sur le site du château d'Oupeye.
2: Quel beau renseignement, merci.
5: Oui. Les personnes qui viennent nous rendre visite lors de notre marche de Lagodas au mois d'août disent bien souvent que nous sommes plutôt trop modestes et que tout compte fait, nous avons aussi une belle région et que peut-être que nous ne l'exploitons pas
2: assez. Mais bien sûr, j'en suis certain. Là, je vous donne 10 sur 10, monsieur le professeur.
5: Je vous remercie.
2: Dites-moi, Joseph, est-ce que tout va bien pour vous ?
5: Extra.
2: Monsieur Lichfin.
3: Magnifique.
2: Madame Lichfin.
4: Parfait.
2: Monsieur Jérôme, vous allez bien ?
0: Excellent, Henri.
2: Donnez-nous de la musique.
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1: Oui, et si vous le permettez, on va réintégrer une dernière fois notre petite cuisine. Sophie, héroïne, c'est bien ça, hein? Mon ami Joseph, qu'est-ce que le chocolat Timmans? Dites-moi. Allez-y, hein.
2: C'est un producteur de chocolat à Oupeif, à Accour, plus précisément, je pense.
1: Ouais.
2: Je pense.
1: À Accour.
2: Oui,
1: c'est du chocolat spécial.
3: C'est un artisan.
1: C'est un artisan. Comme le chocolat Galère en son temps.
2: Mais plus artisan, plus confidentiel, de bonne qualité. Soyons chauvins, de meilleure qualité, mais plus confidentiel.
1: Mais Galère a évolué. Hein. Voilà. Alors, Sophie, vous qui avez laissé passer votre tour, je vous ai vu, vous savez vous retirer. Dites-moi, un bon vin pour vous, qu'est-ce que c'est?
4: Moi, je dirais qui se laisse boire et qui ne donne pas mal la tête le lendemain.
1: Très bien. Mon ami, les cheveux.
2: Pour moi, un bon vin, ce serait quand même plutôt un vin rouge.
1: Vin rouge.
2: Même si on produit plus du vin blanc.
1: Mais caractéristique qui vous fait dire...
2: Du corps.
3: Un bon cru qui évite la cuite.
1: Bon, moi, je vous donne ma réponse aussi. J'étais dans un restaurant et un œnologue passait aux tables avec la grappe de raisin sur son épaule, expliquait les vins. Moi, je lui dis, monsieur Lénon, qu'est-ce que c'est qu'un bon vin? Parce que toutes les explications que vous connaissez, moi, j'y connais rien, je comprends rien. Il m'a dit, écoutez, je vais vous dire, Henri, un bon vin, c'est ce qui vous goûte.
2: Exactement.
1: Vous comprenez? Voilà.
2: Quelle définition?
1: Quel que soit son prix, c'est ce qui vous goûte. Alors, pour terminer, rapidement, un petit déjeuner, monsieur Joseph.
3: Fromage.
1: Fromage, avec du pain.
3: Pain, un fromage en tranches.
1: En tranches. Du Gouda.
3: Par exemple.
1: Monsieur Lichevin.
2: Un peu trop sucré, mais confiture maquée, ça me plaît encore bien.
1: Confiture, un genre de stroopwafel, comme on dit à Valieux. Ok. Et Sophie? Ah oui, Sophie, écoutez-la bien.
4: Moi, j'aime bien les mug cakes. Donc je prends une tasse.
1: Ah oui.
4: Je bats un œuf.
1: Oui.
4: Je rajoute de la farine, un peu de levure chimique, de la compote. Je bats le tout. Je mets ça 3 minutes. Au micro-ondes, et puis alors j'ai un petit gâteau dans ma tasse,
1: oui,
4: sur lequel je mets un peu de beurre de cacahuète, des pépites de chocolat.
1: Et vous mangez ça tous les matins?
4: Pas tous les matins, mais très souvent, avec des fruits à côté.
1: Voilà. L'omelette avec du lard, vous n'aimez pas?
2: Si, hein.
4: Si. Aussi, oui.
2: Faut que ça baigne, hein.
1: Ah,
2: faut
1: oui,
2: que ce soit gras.
1: Ouais. Oui, mais écoutez, monsieur Lichevin, je crois que vous faites un tout petit peu l'homme intelligent. Alors je vais vous coincer. Comment cuisez-vous un œuf mollet?
2: Je fais rarement des œufs mollets. Pourquoi je les fais rarement? Parce que je les rate à chaque fois.
1: Relevez le défi, comment faisiez-vous? Et nous, on va vous aider, allez-y.
2: Des œufs mollets, je les fais cuire à l'eau froide.
1: Oui.
2: 3 minutes.
1: 3 minutes.
2: Merci Joseph, il m'a un peu aidé.
1: Cuire pendant 3 minutes. Oui, c'est pas ce que j'attendais. Et vous, Sophie?
4: Moi non plus, je ne sais pas, j'en fais jamais non plus.
3: Mon épouse m'en fait, mais elle me met souvent en régime, donc je ne peux pas trop en manger.
1: D'accord. Moi, je vais vous donner une recette qui ne rate jamais. Vous mettez de l'eau, vous la laissez bouillir. Pas deux. D'abord, bouillir. Quand l'eau bout, vous ajoutez votre œuf ou vos œufs. Et 2 minutes 30 après, l'œuf mollet comme ça.
2: Ah bah parfait.
1: Vous me croyez?
4: On essayera demain.
1: Oui. Allez, on réintègre vite notre... studio, parce que là, on est dans la cuisine. Hein. Avec le saviez-vous, célébrité, vous nous rappelez, Joseph, la célébrité de...
3: Je vais vous parler tantôt d'Émile Lévin, mais il y en a certainement d'autres à Oupeif qui sont méconnus.
1: Oui. Sophie, on danse, hein, chez vous, à Oupeif?
4: Oui, il y a beaucoup de clubs de danse sur la commune, soit pour les plus jeunes ou les moins jeunes.
1: La rumba, la zumba, tout ce qu'on veut.
4: De tout.
1: Folklorique aussi?
4: Aussi, oui, oui.
1: Alors, attention, la dernière question.
2: Peut-être dans les célébrités, pour compléter ce que dit Joseph, on a Laudec, qui est le dessinateur de la bande dessinée Cédric,
1: oui,
2: qui habitait Oupeif, et Daniel Droix, qui est un chanteur de blues en wallon.
1: Ok, si vous étiez magicien, que feriez-vous pour votre commune et les entités autour de vous? Réfléchissez. Joseph.
3: Continuer cette convivialité, cette qualité de vie.
1: Merci.
2: Diminuer la salubrité.
1: Comment dites-vous?
2: Diminuer la salubrité.
1: Salubrité. Vous la trouvez où?
2: Il y a souvent des décharges un peu sauvages.
1: Sophie?
4: Que les échanges entre les personnes soient tout le temps positifs.
1: D'accord. Moi, si j'étais magicien, je demanderais tout simplement de vous revoir un jour, que ce ne soit pas notre dernière minute. Voilà, il me reste à vous souhaiter, chers amis, une excellente fin de survie. Vous donner rendez-vous le 25 juin pour accueillir vos sous Chèvremont, si vous le permettez. Un gros bisou et bonjour chez vous.
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